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véritablement les pieds sur terre, peu émotives, elles sont très actives et réagissent rapidement. De nature secrète, plutôt enfermées, elles se livrent difficilement, ruminant longtemps leurs déceptions. Elles aiment posséder, volontaires, scrupuleuses, d'une morale stricte. Ce sont aussi des femmes de cœur qui ont besoin d'être aimées et entourées. Voici les grands événements de ce 2 septembre 1966. Incendie de Londres durant 4 jours qui détruira pratiquement la ville. 1940, apparition de la première 2 chevaux Citroën qui ne sera commercialisée qu'après la guerre. 1962, visite du Che Guevara à Moscou. 1996, Claudie André Déhé, première française dans l'espace, regagne la Terre à bord de Soyouz TM-23 après 14 jours dans la station Mir. 2005, hospitalisation de Jacques Chirac à l'hôpital militaire du Val-de-Grâce suite à un incident cardiovasculaire. 2009, séisme meurtrier en Indonésie d'une magnitude 7 qui a frappé l'ouest de l'île de Java, bilan 55 tués et 40 disparus. Voici les célébrités nées ce 2 septembre. Olivier Panis, né à Oullins dans le Rhône, pilote de Formule 1. Kenu Charles Rive, acteur de Dracula. Dominique Farrugia, qui vient de Vichy dans l'Allier, comique et réalisateur. Un an de plus également pour Jimmy Connors, joueur de tennis américain. Et Jack Lang, né à Mirecourt dans les Vosges, homme politique français et père de la fête de la musique. Le dicton du jour pour la route, septembre se nomme le mai de l'automne. Très bonne journée à tous et à demain.

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1: Bonjour à tous, dans l'actualité auto-moto du jour, Volvo lance une alerte pour détecter les animaux sur la route. Volvo enrichit son système Connected Safety avec de nouvelles alertes de danger. Parmi elles, la fonction large animal alerte avertit donc les conducteurs lorsqu'un grand animal est détecté sur la route à proximité. Nouvelle fonction donc, large animal alerte signalant les grands animaux sur la route ou à proximité. Volvo continue de développer ses systèmes de sécurité. La nouvelle fonction large animal alerte avertit les conducteurs lorsqu'un animal de grande taille est repéré sur la route ou à proximité. Une telle alerte précoce peut être particulièrement utile sur les routes sinueuses, par mauvais temps ou lorsque la visibilité est réduite. Cette initiative s'inscrit dans l'image globale de Volvo en matière de sécurité, tout en lui donnant une dimension concrète. Il ne s'agit pas seulement de protéger les occupants, mais également de contribuer à éviter les collisions avec des animaux. L'alerte signalant la présence d'animaux s'accompagne de 3 autres nouvelles notifications. Vulnerable Road User Alert avertit de la présence de piétons et de cyclistes sur les autoroutes ou à proximité. Également Roadwork Alert qui signale les travaux routiers plus loin sur l'itinéraire. Et Accident Alert qui utilise les données en temps réel des Volvo connectés et des centres de gestion du trafic pour signaler les accidents sur le trajet. On se retrouve très vite avec d'autres actualités automoto.
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2: Bonjour à tous, l'horoscope de ce mercredi. On débute avec les béliers. Vous aimez l'imprévu, les béliers. La routine, très peu pour vous. Taureau, aujourd'hui, vous allez avoir l'occasion de mettre en avant vos compétences. Saisissez l'occasion. Gémeaux, vous êtes trop sûr de vous, les gémeaux. Remettez-vous un peu en question. Les cancers, le désir des premiers jours fait son grand retour. Ce regain de passion est à consommer sans modération. Lion, c'est une bonne journée pour exprimer votre point de vue et engager des négociations. Les vierges, vous menez votre vie d'une main de maître malgré les difficultés. Chapeau bas en tous les cas. Balance en ce mercredi, c'est une excellente journée qui s'annonce. Les balances, on va vous annoncer une grande nouvelle et pour couronner le tout, vous serez traité comme un roi. Les scorpions, vous avez la poisse. Ce matin, rien ne se passe comme prévu. Sagittaire, avec vous, on ne s'ennuie jamais. Toutes vos journées sont différentes et pleines de surprises. Les capricornes, soyez clairs et directs avec les autres. Vos relations deviendront beaucoup plus saines. Verseau, vous avez le contact facile. Profitez de cette qualité pour faire par exemple de nouvelles rencontres. Et enfin les poissons, vous recevrez une bonne nouvelle. Cela illuminera votre journée. Avec tout ça, bon mercredi.
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1: Bonjour à tous, dans l'actualité du net du jour, Infoblox acquiert Quantiq pour renforcer l'observabilité réseau. Le spécialiste en gestion des DNS et adresses IP Infoblox s'empare donc de Quantiq et ajoute de la visibilité en temps réel du trafic réseau à sa plateforme. Un rachat qu'il inscrit sur fond de concentration du secteur des logiciels de monitoring et d'analyse de performance réseau. La concentration du marché des logiciels de surveillance et d'analyse des performances réseau se poursuit donc après IP Switch tombé dans l'escarcelle de Progress ou encore Axedia Network dans celle de Cisco. C'est au tour d'un autre pure player du secteur d'être racheté, en l'occurrence Quantiq, qui rentre dans le giron d'Infoblox. Avec cette acquisition, le spécialiste en gestion dans les environnements hybrides et multi-cloud combine donc sa plateforme à l'observabilité réseau de Quantiq, fondée en 2014 sous le nom de Cloud Helix avant de changer de nom l'année suivante. Quantiq a levé à ce jour plus de 100 millions de dollars de fonds de capital risque. La plateforme apporte donc une visibilité en temps réel sur le trafic réseau et intègre des données de flux, des informations de routage et des données de télémétrie des terminaux en environnement data center. On se retrouve très vite avec d'autres actus du net.

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2: Bonjour à tous. Dans les indiscrétions télé du jour, on parle des victoires de la musique. 40 ans d'émotion en chanson diffusée sur France 2 le 21 août prochain. Jeudi 21 août, dès 21h10, France 2 diffusera le documentaire musical Les victoires de la musique. 40 ans d'émission en chanson. À l'occasion des 40 ans des victoires de la musique, un documentaire va proposer un voyage dans l'histoire contemporaine de la musique en France. Un voyage musical plein de souvenirs, de mélodies que l'on connaît tous par cœur, d'émotion et même de rire. Un film composé d'archives dans lequel vous allez découvrir comment la musique a changé avec les goûts du public et comment les mélodies et les textes ont toujours la part belle. Pour cette célébration de grands noms de la variété et du monde de la culture française, dont des artistes qui ont été révélés au grand public avec leur première victoire de la musique vont offrir leur témoignage, comme par exemple Alain Souchon, Vianney, Carla Bruni, Zazie, Philippe Catherine ou encore Clara Luciani. On se retrouve très vite avec d'autres indiscrétions télé.

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0: Troubles musculo-squelettiques au travail, la Minute Info et Prévention.
1: Pour aider les entreprises à réduire l'impact des troubles musculo-squelettiques, l'assurance maladie risque professionnel a mis en place le programme TMS Pro. Antonio Gomez, vous êtes responsable hygiène, sécurité, environnement chez Demo Injection, une entreprise de plasturgie automobile.

0: des Hauts-de-France. Dans le cadre du programme TMS Pro, vous avez été amené à transformer le poste de travail lié au chargement. Comment les salariés percevaient ce poste avant sa transformation ?
1: Le poste a fait l'objet de plusieurs plaintes concernant les conditions de travail. Exemple, difficulté à charger les tâches supérieures des tourettes. Les postures étaient inadaptées car en fonction de la taille des opérateurs, cela les obligeait pour certains à se mettre sur la pointe des pieds ou bien lever les bras au-dessus des épaules, ce qui leur générait des douleurs sur le long terme. Ce que nous avons mis en place, c'est une plateforme sur trois niveaux et cela a permis aux différents collaborateurs de pouvoir s'installer sur une des trois plateformes et choisir sur laquelle ils se sentaient le mieux. Donc ça a permis d'augmenter l'attractivité du poste, la stabilisation des effectifs. On a également constaté une forte diminution de l'absentéisme et des arrêts de travail.
0: Jamel Inouche, vous êtes concerné par cette transformation. Qu'est-ce que ça a changé à votre quotidien ?
2: La principale amélioration, c'est le fait d'être moins fatigué à la fin de la journée et d'avoir justement ce confort de travail, et ce qui a permis en fait une polyvalence dans le service et une meilleure entente avec le collaborateur. D'être moins fatigué, cela nous a permis d'être polyvalent, donner un coup de main aux collègues, parce que le fait d'avoir ce confort de travail nous libère un peu plus de temps. Les salariés se sentent mieux reconnus et d'avoir une réactivité en face motive la plupart des collaborateurs à être acteurs. Ça, c'est très important.
3: Le programme TMS Pro, une démarche de prévention qui renforce la performance de votre entreprise en améliorant la santé et les conditions de travail de vos salariés.
0: Plus d'infos, amélie.fr/entreprise.
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5: Bonjour à tous, bienvenue à vous. Ce 2 septembre, on embrasse les Ingrid pour leur fête. Elles ont incontestablement les pieds sur terre, peu émotives, elles sont très actives et réagissent rapidement. De nature secrète, plutôt enfermées, elles se livrent difficilement, ruminant longtemps leur déception. Elles aiment posséder, volontaires, scrupuleuses, d'une morale stricte. Ce sont aussi des femmes de cœur qui ont besoin d'être aimées et entourées. Voici les grands événements de ce 2 septembre 1966. Incendie de Londres durant 4 jours qui détruira pratiquement la ville. 1940, apparition de la première 2-chevaux Citroën qui ne sera commercialisée qu'après la guerre. 1962, visite du Che Guevara à Moscou. 1996, Claudie André Déhay, première française dans l'espace, regagne la Terre à bord de Soyouz TM-23 après 14 jours dans la station Mir. 2005, hospitalisation de Jacques Chirac à l'hôpital militaire du Val-de-Grâce suite à un incident cardiovasculaire. 2009, séisme meurtrier en Indonésie d'une magnitude 7 qui a frappé l'ouest de l'île de Java, bilan 55 tués et 40 disparus. Voici les célébrités nées ce 2 septembre. Olivier Panis, né à Oullins dans le Rhône, pilote de Formule 1. Kenu Charles Rive, acteur de Dracula. Dominique Farrugia, qui vient de Vichy dans l'Allier, comique et réalisateur. Un an de plus également pour Jimmy Connors, joueur de tennis américain. Et Jack Lang, né à Mirecourt dans les Vosges, homme politique français, père de la fête de la musique. Le dicton du jour pour la route, septembre, se nomme le mai de l'automne. Très bonne journée à tous et à demain.

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2: Bonjour à tous, l'horoscope de ce mercredi. On débute avec les béliers. Vous aimez l'imprévu, les béliers. La routine, très peu pour vous. Taureau, aujourd'hui, vous allez avoir l'occasion de mettre en avant vos compétences. Saisissez l'occasion. Gémeaux, vous êtes trop sûr de vous, les gémeaux. Remettez-vous un peu en question. Les cancers, le désir des premiers jours fait son grand retour. Ce regain de passion est à consommer sans modération. Lion, c'est une bonne journée pour exprimer votre point de vue et engager des négociations. Les vierges, vous menez votre vie d'une main de maître malgré les difficultés. Chapeau bas en tous les cas. Balance, en ce mercredi, c'est une excellente journée qui s'annonce. Les balances, on va vous annoncer une grande nouvelle et pour couronner le tout, vous serez traité comme un roi. Les scorpions, vous avez la poisse. Ce matin, rien ne se passe comme prévu. Sagittaire, avec vous, on ne s'ennuie jamais. Toutes vos journées sont différentes et pleines de surprises. Les capricornes, soyez clairs et directs avec les autres. Vos relations deviendront beaucoup plus saines. Verseau, vous avez le contact facile. Profitez de cette qualité pour faire par exemple de nouvelles rencontres. Et enfin les poissons, vous recevrez une bonne nouvelle. Cela illuminera votre journée. Avec tout ça, bon mercredi.
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1: Bonjour, bonjour à tous. La rentrée est toujours particulièrement tendue dans les services publics. Hier, les sapeurs-pompiers ont lancé un mouvement de grève nationale inédit qui doit durer 6 semaines jusqu'au 20 octobre. 8 organisations syndicales sur 9 appellent ce mouvement unitaire au lendemain d'un été marqué par des incendies d'une ampleur historique. Les soldats du feu réclament la création de 21 000 postes de pompiers professionnels supplémentaires pour venir renforcer les 44 300 professionnels et les plus de 200 000 volontaires actuellement en poste. Il dénonce aussi un financement à bout de souffle. Les départements assument, eux, 59% du budget des services d'incendie et de secours, un budget qui dépasse 6 milliards d'euros. Et puis, autre revendication forte, la reconnaissance de la pénibilité de leur métier, avec une meilleure protection face à l'usure précoce et à l'exposition à des produits toxiques cancérigènes lors de leurs interventions. Des rassemblements sont encore prévus à la fin du mois, avec des manifestations nationales. Une se tiendra le 29 septembre. Face à la colère des pompiers, le gouvernement Sébastien Lecornu a tenté hier d'apaiser la situation sans convaincre les syndicats qui maintiennent la pression. Et à présent, du côté des hôpitaux, la mobilisation a pris hier une forme inhabituelle. Plutôt qu'une grève classique, une intersyndicale regroupant la CGT, Force ouvrière et la CFDT Sud et l'UNSA a organisé des rassemblements silencieux devant des établissements de santé. Les agents hospitaliers réclament une revalorisation de leur salaire, une meilleure protection sociale et davantage de moyens humains et matériels. Une nouvelle journée de mobilisation qui doit englober cette fois l'ensemble de la fonction publique est déjà annoncée pour le 29 septembre prochain. Et puis, la journée d'hier a des temps forts également avec ce fait dramatique qui a plongé la ville de Chambéry en Savoie dans une nuit de violence urbaine. Un automobiliste ayant refusé d'obtempérer lors d'un contrôle a été retrouvé grièvement blessé à la tête dans le quartier du Biolay. Il est mort malgré une prise en charge médicale d'urgence. Selon le parquet, aucun élément ne permet à ce stade de mettre en cause un tiers dans sa blessure. Les enquêteurs privilégient des pistes d'un geste accidentel ou auto-infligé. Une autopsie devant permettre d'en savoir plus. Ce drame a été suivi dans la nuit de violences urbaines dans plusieurs quartiers de la ville. Le Biolay, Chambéry-le-Haut et Cognin. Ce centre social de Biolay a été entièrement détruit. Une agence HLM a été dévastée. 6 véhicules ont été incendiés et des commerces ont été vandalisés. Des renforts de CRS ont été envoyés sur place. Et le maire de Chambéry a dénoncé un manque de moyens policiers. Et on apprend également que le procès de 14 passeurs présumés s'est ouvert hier à Paris. 5 ans après le naufrage le plus meurtrier jamais survenu dans la Manche. En novembre 2021, 31 migrants avaient trouvé la mort en tentant de rejoindre l'Angleterre à bord d'une embarcation de fortune. Les accusés doivent répondre de leur participation présumée au réseau de passeurs impliqués dans ce drame. Ainsi se termine votre Flash Info. À passer une belle fin de journée.
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1: Bonjour à tous, dans l'info insolite du jour, dans le Tarn, des amis battent le record de France du plus grand silure pêché. Deux frères et un troisième ami ont pêché un silure de 2,75 m de long près d'Albi, dans le Tarn, il y a quelques jours. Un record de France, combattu donc ces deux frères et un de leurs amis près d'Albi, dans le Tarn. Alors qu'ils faisaient une sortie à la pêche, les trois hommes ont attrapé un silure mesurant 2,75 m, le plus grand jamais capturé dans l'Hexagone. Les deux frères, qui tiennent une entreprise de pêche et une chaîne YouTube du même nom, les frères Toc, et leurs amis ont donc raconté à la chaîne qu'ils étaient équipés d'un sonar. Ce qu'on cherchait, c'était les bancs d'herbier, a déclaré Théo, des sortes de prairies sous-marines où ces poissons ont leur habitude. Très tôt le matin, tard le soir, les silures viennent chercher des proies qui seraient potentiellement cachées dans peu d'eau. C'est alors que Mathieu a jeté son leurre. Le silure est venu le gober à toute vitesse. Et là, on a eu un très très beau combat. Pour l'instant, notre plus beau combat, a-t-il raconté. Ajoutons que la canne était complètement pliée. Plus le poisson sortait de l'eau, plus les trois compères étaient sidérés. Quand on a vu la gueule du poisson remonter, c'était complètement dingue. Je me suis rendu compte que le silure faisait 2,75 m. Donc j'ai eu vraiment un moment d'oscillation et je leur ai dit « On a le record de France », a avoué Mathieu. Si le silure faisait 2,75 m, effectivement, il n'a pas été pesé pour ne pas le blesser, mais il a été évalué à environ 150 kg. L'animal a finalement été relâché. On se retrouve très vite avec d'autres infos insolites.
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Bonjour à tous, bienvenue à vous. Ce 2 septembre, on embrasse les Ingrid pour leur fête. Elles ont incontestablement les pieds sur terre, peu émotives, elles sont très actives et réagissent rapidement. De nature secrète, plutôt enfermée, elles se livrent difficilement, ruminant longtemps leurs déceptions. Elles aiment posséder, volontaires, scrupuleuses, d'une morale stricte. Ce sont aussi des femmes de cœur qui ont besoin d'être aimées et entourées. Voici les grands événements de ce 2 septembre 1966. Incendie de Londres durant 4 jours qui détruira pratiquement la ville. 1940, apparition de la première 2-chevaux Citroën qui ne sera commercialisée qu'après la guerre. 1962, visite du Che Guevara à Moscou. 1996, Claudie André-Déhay, première française dans l'espace, regagne la Terre à bord de Soyouz TM-23 après 14 jours dans la station Mir. 2005, hospitalisation de Jacques Chirac à l'hôpital militaire du Val-de-Grâce suite à un incident cardiovasculaire. 2009, séisme meurtrier en Indonésie d'une magnitude 7 qui a frappé l'ouest de l'île de Java, bilan 55 tués et 40 disparus. Voici les célébrités nées ce 2 septembre. Olivier Panis, né à Oulin dans le Rhône, pilote de Formule 1. Kenu Charles Reeve, acteur de Dracula. Dominique Farrugia, qui vient de Vichy dans l'Allier, comique et réalisateur. Un an de plus également pour Jimmy Connors, joueur de tennis américain. Et Jack Lang, né à Mirecourt dans les Vosges, homme politique français et père de la fête de la musique. Le dicton du jour pour la route, septembre se nomme le mai de l'automne. Très bonne journée à tous et à demain. 7h-10h, le réveil de l'été.

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2: Bonjour à tous, l'horoscope de ce mercredi. On débute avec les béliers. Vous aimez l'imprévu, les béliers. La routine, très peu pour vous. Taureau, aujourd'hui, vous allez avoir l'occasion de mettre en avant vos compétences. Saisissez l'occasion. Gémeaux, vous êtes trop sûr de vous. Les gémeaux, remettez-vous un peu en question. Les cancers, le désir des premiers jours fait son grand retour. Ce regain de passion est à consommer sans modération. Lion, c'est une bonne journée pour exprimer votre point de vue et engager des négociations. Les vierges, vous menez votre vie d'une main de maître malgré les difficultés. Chapeau bas en tous les cas. Balance en ce mercredi, c'est une excellente journée qui s'annonce. Les balances, on va vous annoncer une grande nouvelle et pour couronner le tout, vous serez traité comme un roi. Les scorpions, vous avez la poisse. Ce matin, rien ne se passe comme prévu. Sagittaire, avec vous, on ne s'ennuie jamais. Toutes vos journées sont différentes et pleines de surprises. Les capricornes, soyez clairs et directs avec les autres. Vos relations deviendront beaucoup plus saines. Verseau, vous avez le contact facile. Profitez de cette qualité pour faire par exemple de nouvelles rencontres. Et enfin les poissons, vous recevrez une bonne nouvelle. Cela illuminera votre journée. Avec tout ça, bon mercredi

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1: Bonjour à tous. La rentrée est toujours particulièrement tendue dans les services publics. Hier, les sapeurs-pompiers ont lancé un mouvement de grève nationale inédit qui doit durer 6 semaines jusqu'au 20 octobre. 8 organisations syndicales sur 9 appellent ce mouvement unitaire au lendemain d'un été marqué par des incendies d'une ampleur historique. Les soldats du feu réclament la création de 21 000 postes de pompiers professionnels supplémentaires pour venir renforcer les 44 300 professionnels et les plus de 200 000 volontaires actuellement en poste. Il dénonce aussi un financement à bout de souffle. Les départements assument, eux, 59% du budget des services d'incendie et de secours, un budget qui dépasse 6 milliards d'euros. Et puis, autre revendication forte, la reconnaissance de la pénibilité de leur métier, avec une meilleure protection face à l'usure précoce et à l'exposition à des produits toxiques cancérigènes lors de leurs interventions. Des rassemblements sont encore prévus à la fin du mois, avec des manifestations nationales. Une se tiendra le 29 septembre. Face à la colère des pompiers, le gouvernement Sébastien Lecornu a tenté hier d'apaiser la situation sans convaincre les syndicats qui maintiennent la pression. Et à présent, du côté des hôpitaux, la mobilisation a pris hier une forme inhabituelle. Plutôt qu'une grève classique, une intersyndicale regroupant la CGT, Force ouvrière et la CFDT Sud et l'UNSA a organisé des rassemblements silencieux devant des établissements de santé. Les agents hospitaliers réclament une revalorisation de leur salaire, une meilleure protection sociale et davantage de moyens humains et matériels. Une nouvelle journée de mobilisation qui doit englober cette fois l'ensemble de la fonction publique est déjà annoncée pour le 29 septembre. Septembre prochain. Et puis, la journée d'hier a des temps forts également avec ce fait dramatique qui a plongé la ville de Chambéry en Savoie dans une nuit de violence urbaine. Un automobiliste ayant refusé d'obtempérer lors d'un contrôle a été retrouvé grièvement blessé à la tête dans le quartier du Biolay. Il est mort malgré une prise en charge médicale d'urgence. Selon le parquet, aucun élément ne permet à ce stade de mettre en cause un tiers dans sa blessure. Les enquêteurs privilégient des pistes d'un geste accidentel ou auto-infligé. Une autopsie devant permettre d'en savoir plus. Ce drame a été suivi dans la nuit de violences urbaines dans plusieurs quartiers de la ville. Le Biolay, Chambéry-le-Haut et Cognin. Ce centre social de Biolay a été entièrement détruit. Une agence HLM a été dévastée. 6 véhicules ont été incendiés et des commerces ont été vandalisés. Des renforts de CRS ont été envoyés sur place. Et le maire de Chambéry a dénoncé un manque de moyens policiers. Et on apprend également que le procès de 14 passeurs présumés s'est ouvert hier à Paris, 5 ans après le naufrage le plus meurtrier jamais survenu dans la Manche. En novembre 2021, 31 migrants avaient trouvé la mort en tentant de rejoindre l'Angleterre à bord d'une embarcation de fortune. Les accusés doivent répondre de leur participation présumée au réseau de passeurs impliqués dans ce drame. Ainsi se termine votre Flash Info. À passer une belle fin de journée.
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2: Bonjour, la rétro sport de la semaine, football lassé Ajaccio, monument du football corse a déposé le bilan. Le club n'a pas survécu à une situation financière devenue intenable. Avec plus de 13 millions d'euros de dettes et l'absence de repreneurs, la liquidation judiciaire a été actée, mettant fin à 27 ans de professionnalisme. Ce dépôt de bilan va entraîner la suppression de 180 emplois. Le centre de formation est également contraint de fermer ses portes. Tennis, le tirage au sort du tableau masculin de l'US Open a été effectué jeudi en fin de journée. Il a réservé de belles surprises puisque Carlos Alcaraz et Novak Djokovic sont dans la même partie de tableau, tout comme Daniil Medvedev qui affrontera Benjamin Bonzi. Comme ce dernier, les Bleus n'ont pas été très chanceux. Meilleur Français Hugo Humbert affrontera l'Australien Adam Walton, 82e, tandis que Giovanni Pecci-Pericard, 39e mondial, sera opposé à un autre cador, l'Italien Lorenzo Musetti, 10e. Présent également à New York, Gaël Monfils, 50e mondial, croisera le fer avec le Russe Roman Siafoulin, 90e, alors que Quentin Ali, 70e, débutera contre David Goffin, 68e. Alexandre Muller aura également une partie difficile à jouer contre Stefanos Tsitsipas, tête de série numéro 26. Eurobasket, la 42e édition du championnat d'Europe, va se dérouler du 27 août au 14 septembre dans pas moins de 4 pays et 4 villes différents. La Lettonie, Riga, Chypre, Limassol, la Finlande, Tampere et la Pologne, Katowice. C'est à Riga que se déroulera l'intégralité du tableau final à partir des 8e. On compte 4 groupes de 6 équipes pour le premier tour. Puis les 4 premiers de chaque poule verront les 8e de finale. Les vice-champions olympiques français qui sont dans le groupe D sont leurs stars Victor Wembanyama et Rudy Gobert sont favoris pour figurer sur le podium. podium. Cyclisme, opéré de la cheville mardi à Lyon suite à sa blessure subie à la fin du Tour de France, Kevin Vauquelin pourra mettre un terme à sa saison. Sa présence aux championnats du monde sur route au Rwanda du 21 au 28 septembre paraît plus que compromise, comme pour les championnats d'Europe du 1er au 5 octobre qui seront disputés en Ardèche et dans la Drôme. Volley face à Porto Rico, les Françaises ont réussi leur entrée dans le mondial vendredi, une compétition qu'elles n'ont plus disputée depuis 51 ans. Elles se sont imposées face à leurs adversaires 25-22, 25-18, 21-25, 25-14. Et prennent déjà une option pour la qualification. Prochain rendez-vous avec les Brésiliennes ce dimanche, toujours à Chiang Mai, en Thaïlande. C'est la fin de cette Rétrosport. Une très bonne journée à notre écoute.
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0: Bonjour à tous, dans l'info insolite du jour, dont le Tarn, des amis battent le record de France du plus grand silure pêché. Deux frères et un troisième ami ont pêché un silure de 2,75 m de long près d'Albi, dans le Tarn, il y a quelques jours. Un record de France combattu donc ces deux frères et un de leurs amis près d'Albi, dans le Tarn. Alors qu'ils faisaient une sortie à la pêche, les trois hommes ont attrapé un silure mesurant 2,75 m, le plus grand jamais capturé dans l'Hexagone. Les deux frères, qui tiennent une entreprise de pêche et une chaîne YouTube du même nom, les frères Toc, et leurs amis ont donc raconté à la chaîne qu'ils étaient équipés d'un sonar. Ce qu'on cherchait, c'était les bancs d'herbiers, a déclaré Théo, des sortes de prairies sous-marines où ces poissons ont leur habitude. Très tôt le matin, tard le soir, les silures viennent chercher des proies qui seraient potentiellement cachées dans peu d'eau. C'est alors que Mathieu a jeté son leurre. Le silure est venu le gober à toute vitesse. Et là, on a eu un très très beau combat. Pour l'instant, notre plus beau combat, a-t-il raconté. Ajoutons que la canne était complètement pliée. Plus le poisson sortait de l'eau, plus les trois compères étaient sidérés. Quand on a vu la gueule du poisson remonter, c'était complètement dingue. Je me suis rendu compte que le silure faisait 2,75 m. Donc j'ai eu vraiment un moment de sidération et je leur ai dit « On a le record de France », a avoué Mathieu. Si le silure faisait 2,75 m, effectivement, il n'a pas été pesé pour ne pas le blesser, mais il a été évalué à environ 150 kg. L'animal a finalement été relâché. On se retrouve très vite avec d'autres infos insolites.
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1: 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Marie Gaboreau, bonjour. Vous êtes directrice technique et RSE chez Maison Bleue, une entreprise de béton située en Vendée. 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
3: La démarche TMS Pro avec la CARSAT a été initiée parce que nous avons été ciblés par la CARSAT du fait de maladies professionnelles et d'accidents du travail en lien avec les TMS. L'accompagnement de la CARSAT a été déjà régulier, c'est-à-dire qu'on a pu échanger très fréquemment avec le contrôleur sécurité, a été également technique puisqu'ils ont été en soutien de nos problématiques. Ils ont pu également entrer un peu plus dans le détail de notre activité et puis ils nous ont aussi accompagnés dans la mise en œuvre des actions de prévention. Avec cette démarche où on est rentré vraiment dans le décortiquage des postes pour identifier les causes de l'apparition des troubles musculo-squelettiques, on a pu aller à la recherche de solutions. Aujourd'hui, on peut dire que la démarche est marquante. On a même développé ces techniques sur d'autres ateliers et ça, c'est quelque chose qui est utilisé au quotidien. Deuxièmement, on a pu baisser la sinistralité de 40% sur les deux dernières années. L'accompagnement de la CARSAT a été aussi particulièrement intéressant puisqu'elle nous a aidé à mettre en place une méthodologie. Nous souhaitons poursuivre la démarche TMS Pro sur d'autres postes de travail et nous avons déjà ciblé les prochains postes sur lesquels nous travaillerons.
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1: Bonjour à tous, les programmes télé et la télévision pour ce soir mercredi. On débute avec la chaîne TF1 qui nous propose ce soir la série Trekker, diffusée dès 21h10. À la même heure sur France 2, la série Les Évaporés. Sur France 3, le magazine Des Racines et des Ailes, spécial Passion Patrimoine. La Bourgogne, terre de passion. Sur la chaîne France 5, ce soir, le magazine La Grande Librairie. Sur la chaîne M6, place au magazine On n'est pas d'accord, diffusé dès 21h10. Sur la chaîne TMC, rendez-vous avec le film Maison de retraite à partir de 21h25. Et enfin, pour terminer, rendez-vous par exemple ce soir sur la chaîne TF1 Série Film avec le film Seven, diffusé dès 21h10. Avec tout ça, bonne soirée télé.

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1: Bonjour, bonjour à tous. La rentrée est toujours particulièrement tendue dans les services publics. Hier, les sapeurs-pompiers ont lancé un mouvement de grève nationale inédit qui doit durer 6 semaines jusqu'au 20 octobre. 8 organisations syndicales sur 9 appellent ce mouvement unitaire au lendemain d'un été marqué par des incendies d'une ampleur historique. Les soldats du feu réclament la création de 21 000 postes de pompiers professionnels supplémentaires pour venir renforcer les 44 300 professionnels et les plus de 200 000 volontaires actuellement en poste. Il dénonce aussi un financement à bout de souffle. Les départements assument, eux, 59% du budget des services d'incendie et de secours, un budget qui dépasse 6 milliards d'euros. Et puis, autre revendication forte, la reconnaissance de la pénibilité de leur métier, avec une meilleure protection face à l'usure précoce et à l'exposition à des produits toxiques cancérigènes lors de leurs interventions. Des rassemblements sont encore prévus à la fin du mois, avec des manifestations nationales. Une se tiendra le 29 septembre. Face à la colère des pompiers, le gouvernement Sébastien Lecornu a tenté hier d'apaiser la situation sans convaincre les syndicats qui maintiennent la pression. À présent, du côté des hôpitaux, la mobilisation a pris hier une forme inhabituelle. Plutôt qu'une grève classique, une intersyndicale regroupant la CGT, Force ouvrière et la CFDT Sud et l'UNSA a organisé des rassemblements silencieux devant des établissements de santé. Les agents hospitaliers réclament une revalorisation de leur salaire, une meilleure protection sociale et davantage de moyens humains et matériels. Une nouvelle journée de mobilisation qui doit englober cette fois l'ensemble de la fonction publique est déjà annoncée pour le 29 septembre prochain. Et puis, la journée d'hier a des temps forts également avec ce fait dramatique qui a plongé la ville de Chambéry en Savoie dans une nuit de violence urbaine. Un automobiliste ayant refusé d'obtempérer lors d'un contrôle a été retrouvé grièvement blessé à la tête dans le quartier du Biolay. Il est mort malgré une prise en charge médicale d'urgence. Selon le parquet, aucun élément ne permet à ce stade de mettre en cause un tiers dans sa blessure. Les enquêteurs privilégient des pistes d'un geste accidentel ou auto-infligé. Une autopsie devant permettre d'en savoir plus. Ce drame a été suivi dans la nuit de violences urbaines dans plusieurs quartiers de la ville. Le Biolay, Chambéry-le-Haut et Cognin. Ce centre social de Biolay a été entièrement détruit. Une agence HLM a été dévastée. 6 véhicules ont été incendiés et des commerces ont été vandalisés. Des renforts de CRS ont été envoyés sur place. Et le maire de Chambéry a dénoncé un manque de moyens policiers. Et on apprend également que le procès de 14 passeurs présumés s'est ouvert hier à Paris, 5 ans après le naufrage le plus meurtrier jamais survenu dans la Manche. En novembre 2021, 31 migrants avaient trouvé la mort en tentant de rejoindre l'Angleterre à bord d'une embarcation de fortune. Les accusés doivent répondre de leur participation présumée au réseau de passeurs impliqués dans ce drame. Ainsi se termine votre Flash Info. À passer une belle fin de journée.
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1: Vous voulez acheter un logement. L'acquisition d'un bien immobilier est une opération importante. Des précautions particulières s'imposent. Quelles formalités devez-vous effectuer? Pour quel type de bien? Avec quel type de prêt immobilier? Avant l'achat, vous devez vous informer sur la superficie du bien mesurée par le vendeur. Celle-ci doit apparaître dès la promesse de vente. Vous devez demander au propriétaire le diagnostic technique, vous informer sur l'état des parties communes en demandant au propriétaire la consultation du carnet d'entretien de l'immeuble et vous informer sur l'état descriptif du lot ainsi que sur le montant des charges locatives et le paiement des travaux votés ou susceptibles de l'être en demandant au propriétaire le procès-verbal des dernières assemblées générales et la consultation du règlement de copropriété. Ça, c'est évidemment pour les appartements. Si vous voulez acheter une maison individuelle, si vous achetez de l'ancien, vous devez vous informer sur la superficie du bien, sur les limites séparatives du terrain, en demandant en mairie ou au service des cadastres la consultation du plan cadastral. Vous devez aussi vous informer sur les éventuelles servitudes de passage auxquelles le bien immobilier est soumis et vérifier que l'achat comprend tous les lots annexes comme cave ou garage. Lors de l'achat, vous devez obtenir un prêt pour financer votre projet immobilier. Signez l'offre de prêt, contractez une assurance pour le prêt et avoir la possibilité de renoncer à la vente sans frais si vous n'obtenez pas le prêt. Vous devez signer le contrat de vente définitif devant le notaire pour un logement déjà construit ou pour un logement à construire. Au plus tôt, après l'achat, vous devez vous informer sur le fonctionnement de la copropriété éventuelle et demander une aide pour rembourser les mensualités de votre prêt, une aide personnalisée au logement, APL, aide au logement familial, ALF, ou aide au logement social, ALS, si vous ne remplissez pas les conditions pour bénéficier de l'APL ou de l'ALF. Sachez qu'à tout moment après l'achat, vous pouvez bénéficier d'une aide à l'amélioration de l'habitat pour effectuer des travaux, bénéficier d'un crédit d'impôt pour habitation principale, renégocier votre prêt et rembourser de manière anticipée votre prêt.
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1: Bonjour à tous, les programmes télé et la télévision pour ce soir mercredi. On débute avec la chaîne TF1 qui nous propose ce soir la série Tracker, diffusée dès 21h10. À la même heure sur France 2, la série Les Évaporés. Sur France 3, le magazine Des Racines et des Ailes, spécial Passion Patrimoine. La Bourgogne, terre de passion. Sur la chaîne France 5, ce soir, le magazine La Grande Librairie. Sur la chaîne M6, place au magazine On n'est pas d'accord, diffusée dès 21h10. Sur la chaîne TMC, rendez-vous avec le film Maison de retraite à partir de 21h25. Et enfin, pour terminer, rendez-vous par exemple ce soir sur la chaîne TF1 Série Film avec le film Seven, diffusé dès 21h10. Avec tout ça, bonne soirée télé.
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1: L'acné est véritablement la bête noire des adolescents, mais aussi des adultes. En effet, ces boutons qui apparaissent souvent à l'adolescence peuvent persister même à l'âge adulte. Alors pour lutter contre eux, il existe des trucs, des traitements. On en parle donc aujourd'hui. Tout d'abord, nettoyez quotidiennement votre peau, puisque l'acné est souvent due aux impuretés accumulées sur la peau. Utilisez pour ce faire un produit dermatologique à pH neutre. Utilisez aussi des soins exfoliants qui permettent d'éliminer les cellules mortes de la peau et de libérer les pores. N'hésitez pas à hydrater votre peau quotidiennement pour mieux la protéger contre les agressions extérieures. Et attention, évitez les produits trop parfumés qui agressent la peau à cause du fort taux d'alcool qu'ils contiennent et favorisent donc l'apparition de l'acné au niveau du visage. Utilisez des produits pour peau grasse, des produits à base d'argile verte aussi. Appliquez du miel et du citron sur votre acné. Voilà un truc simple et efficace. Mélangez un peu de miel à une graine de citron que vous aurez écrasée. Appliquez le mélange sur les boutons d'acné et laissez agir toute la nuit. Une tomate, ça aussi, ça marche plutôt bien. La tomate a en effet une vertu calmante. C'est un excellent anti-inflammatoire. Il suffit de mettre une toute petite tranche sur les boutons d'acné, sur le visage, et de laisser agir pendant environ 30 minutes. Modérez votre consommation de graisse et d'épices et puis n'hésitez pas à rendre de temps à autre visite à un bon dermatologue.
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1: Bonjour, bonjour à tous. La rentrée est toujours particulièrement tendue dans les services publics. Hier, les sapeurs-pompiers ont lancé un mouvement de grève nationale inédit qui doit durer 6 semaines jusqu'au 20 octobre. 8 organisations syndicales sur 9 appellent ce mouvement unitaire au lendemain d'un été marqué par des incendies d'une ampleur historique. Les soldats du feu réclament la création de 21 000 postes de pompiers professionnels supplémentaires pour venir renforcer les 44 300 professionnels et les plus de 200 000 volontaires actuellement en poste. Il dénonce aussi un financement à bout de souffle. Les départements assument, eux, 59% du budget des services d'incendie et de secours, un budget qui dépasse 6 milliards d'euros. Et puis, autre revendication forte, la reconnaissance de la pénibilité de leur métier, avec une meilleure protection face à l'usure précoce et à l'exposition à des produits toxiques cancérigènes lors de leurs interventions. Des rassemblements sont encore prévus à la fin du mois, avec des manifestations nationales. Une se tiendra le 29 septembre. Face à la colère des pompiers, le gouvernement Sébastien Lecornu a tenté hier d'apaiser la situation sans convaincre les syndicats qui maintiennent la pression. Et à présent, du côté des hôpitaux, la mobilisation a pris hier une forme inhabituelle. Plutôt qu'une grève classique, une intersyndicale regroupant la CGT, Force ouvrière et la CFDT Sud et l'UNSA a organisé des rassemblements silencieux devant des établissements de santé. Les agents hospitaliers réclament une revalorisation de leur salaire, une meilleure protection sociale et davantage de moyens humains et matériels. Une nouvelle journée de mobilisation qui doit englober cette fois l'ensemble de la fonction publique est déjà annoncée pour le 29 septembre. Et puis, la journée d'hier a des temps forts également avec ce fait dramatique qui a plongé la ville de Chambéry en Savoie dans une nuit de violence urbaine. Un automobiliste ayant refusé d'obtempérer lors d'un contrôle a été retrouvé grièvement blessé à la tête dans le quartier du Biolay. Il est mort malgré une prise en charge médicale d'urgence. Selon le parquet, aucun élément ne permet à ce stade de mettre en cause un tiers dans sa blessure. Les enquêteurs privilégient des pistes d'un geste accidentel ou auto-infligé. Une autopsie devant permettre d'en savoir plus. Ce drame a été suivi dans la nuit de violences urbaines dans plusieurs quartiers de la ville. Le Biolay, Chambéry-le-Haut et Cognin. Ce centre social de Biolay a été entièrement détruit. Une agence HLM a été dévastée. 6 véhicules ont été incendiés et des commerces ont été vandalisés. Des renforts de CRS ont été envoyés sur place. Et le maire de Chambéry a dénoncé un manque de moyens policiers. Et on apprend également que le procès de 14 passeurs présumés s'est ouvert hier à Paris, 5 ans après le naufrage le plus meurtrier jamais survenu dans la Manche. En novembre 2021, 31 migrants avaient trouvé la mort en tentant de rejoindre l'Angleterre à bord d'une embarcation de fortune. Les accusés doivent répondre de leur participation présumée au réseau de passeurs impliqués dans ce drame. Ainsi se termine votre Flash Info. À passer une belle fin de journée.
2: Eh ben bonjour à toutes, bienvenue sur notre antenne, hein, mes espèces d'autres les bien. Eh ben aujourd'hui, soit nous reçoit un artiste, soit une association, soit un groupe, et aujourd'hui c'est à l'association. Bonjour monsieur.
3: Bonjour monsieur Manu.
2: Comment il est?
3: Il est bien, plus bien que bien Migaïra, pas ce moment.
2: Alors ça bien. Ça là ça me dit ouais, plus que bien Migaïra à parler. Pas mauvais ça aussi. Sur le tien ça où?
3: Sur le disque, sur le disque dur.
2: Là, il commence. Là. Alors, comment il appelle toute l'association ce matin?
3: Il y a toujours après croissance de nom, il appelle toujours EAPOSIS.
2: EAPOSIS.
3: Ce qui veut dire.
2: Oui.
3: Rode pas où ça y sort.
2: EAPOSIS, rode pas où ça y sort. C'est l'association de où ça?
3: Beffmore, la possession.
2: Beffmore, la possession. D'accord. Et il y a combien de temps existe toute l'association EAPOSIS?
3: Cette année, c'est la 11e année.
2: 11e année.
3: Ouais.
2: Où, comment appelle-vous, monsieur?
3: Hérode Jean-Maurice.
2: Hérode Jean-Maurice, bien bien, le Jean-Maurice.
3: Ah ben,
2: Hérode Jean-Maurice.
3: Jean-Enfant Bondier, ça.
2: il promet sur l'interview, là. Hein. Donc, EAPOSIS dans les studios, représenté par monsieur Hérode de EAPOSIS, qui veut dire Hérode pas ou c'est Hérode.
3: Voilà.
2: L'association, on va dire moins, il existe depuis?
3: Depuis 2009.
2: 2009. Elle a été créée pour quelle raison?
3: Ben, pour dynamiser un peu le quartier, pour mettre un peu en valeur le quartier et puis amener un peu de l'animation.
2: Le quartier de Beffmore.
3: Beffmore.
2: Ouais.
3: Il veut pas dire qu'on travaille que Beffmore.
2: Ben, hein. C'était mon prochain question parce qu'il me dit peut-être que vous travaillez rien que la possession.
3: Aïe, aïe, aïe.

0: gâté là.
1: Ah ouais. Ah attends, oui, gâte pas ici, non. Vous connaissez comment nous les. Et donc, il fait un peu de bon dans l'association. Après, nous, on va voir où ça agit, sur, comment il est sur la réunion, mais vous devez savoir, Koussé, il fait un peu. Par exemple, un Mouni dit bon, allez, il s'appelle Air Poussis. Que ça, monsieur Hérode Jean-Maurice, justement, il fait avec l'association-là, avec deux Mouns. Que ça, les bons. Fait avec vous et est-ce que c'est intéressant ou pas?
0: Explique-nous. Nous remettons le jeu longtemps à l'honneur, les oui. traditions culinaires longtemps à l'honneur. Et après, nous faisons bon, un peu de l'éducation populaire.
1: C'est quoi appelle l'éducation populaire?
0: Ben, on ramène du monde comme dans le temps longtemps, il assise autour d'un café, il cause, il boit, il mange un bout de gâteau tisson, il boit un café, il boit un jus.
1: Ouais.
0: Nassa, on a fait un sorti bus qui fait un sorti partage.
1: Oui.
0: On amène une marmite en brocal, on amène une carré poil, on amène une carré pâte de cochon.
1: En fait, on rassemble un peu de monde autour de ça.
0: Voilà, mais on a toujours, dans toute manifestation qu'on a fait, on a toujours une discussion autour d'un thème, par exemple. Par exemple, on fait un sorti bus.
1: Oui.
0: Il arrive l'après-midi mm-hmm. sur le site.
1: Oui.
0: Nous goûte, après, on fait un droit d'assister des conversations, on fait une discussion autour de ça. C'est ça que m'appelle l'éducation populaire. C'est mon façon à moi de prendre l'éducation populaire. Mais...
1: D'accord. Est-ce qu'il marche? Est-ce qu'il y a de monde qui répond de présence hein?
0: Ah oui, mais jusqu'à présent, oui. Toutes les manifestations que nous faisons.
1: Donc 2009 et 11 ans, là, l'association existe.
0: Ouais.
1: C'est ça
0: ouais,
1: c'est où le président?
0: Moi, depuis 2015, le président.
1: D'accord. Quand il a été créé par qui alors?
0: Oui, Alexandre. Mais sous l'impulsion de M. Hérode.
1: Alexandre sous l'impulsion de M. Hérode. Bah. C'est-à-dire
0: avec les conseils, tout. Il a posé des questions, il a demandé, il s'appelait ça. Et quand ça a mis en compte, il me dit, non, garçon.
1: Ah, d'accord, Alexandre, en fait, c'est par rapport à où, c'est qui?
0: C'est mon garçon, ça.
1: L'autre garçon?
0: Mon grand garçon.
1: Ouais, et comme si nous, on croit, on nous connaît tout de suite. Donc, il écoute, il dit, c'est qui Alexandre? Ou comme s'il est, comment dire, il est d'origine, nous connaît qui c'est, il est Alexandre. Et il faut le dire, Alexandre, c'est l'autre garçon.
0: C'est mon grand garçon.
1: C'est l'autre grand garçon, ouais, oui, on n'a pas rien.
0: Moi, j'ai aussi un petit garçon.
1: Ouais. Mais ça n'est pas arrivé avec vous, hein? Donc, c'est l'association qui a été créée en famille, alors?
0: Voilà.
1: D'accord.
0: Mais il n'y a pas plus famille dedans que j'ai tendu, hein? Il
1: est mélangé.
0: Il est mélangé.
1: D'accord, la porte l'est ouverte.
0: Mais il reste l'association familiale, hein? Parce que vous ne partez pas du principe que tout ce qui dit traditionnel,
1: ouais.
0: il est en famille. On est rare où est trouver l'association. Il fait du traditionnel.
1: Oui.
0: La majorité, c'est des étrangers.
1: D'accord.
0: La majorité des membres sera toujours à la famille parce que c'est une cellule et tout ce qui se passe là, les greffes autour de la famille, les connaissances familiales.
1: Oui.
0: Après, il ne veut pas dire que le monde de l'extérieur, il vient lui ramener l'idée. N'y prend pas, n'y exploite, n'y met en valeur son idée aussi.
1: Oui.
0: C'est plus familial.
1: Ok, en fait, c'est à l'association, on l'est ouvert, justement, la discussion, on l'est ouvert, veut dire que n'est pas fermé. Il veut dire aussi que la direction de l'association, il dira pas, c'est moi qui commande, et c'est pas où.
0: Ah non, mais on peut pas commander, on commande une case, mais pas l'association.
1: Les bons de rappeler.
0: Les bons de rappeler. Vous connaissez pas peut-être mes vex de monde comme il dit ça, mais au commande
1: Non, pas du tout, dis la vérité, mais
0: bien sûr.
1: Les bons de rappeler, parce qu'il y en a un peu, peut-être ils croient que l'association familiale, quand on rentre dedans, eh ben voilà, on arrive, mais on dit pas rien, quoi, on propose pas rien.
0: Non,
1: et
0: non,
1: alors,
0: non,
1: peut-être
0: non.
1: On peut avoir de bonnes idées. Que,
0: voilà.
1: Ou pas, mais au moins on partage.
0: Le programme, par exemple, quand il fait l'Assemblée Générale, il présente le programme, comme il est là,
1: mm-hmm.
0: ben, les membres qu'elle est là, ils peuvent modifier, puis ils disent non, ben, au lieu de faire ça, nous fait ça. La dame, il propose ça, par exemple, ça se joue, par exemple, et puis il dit ah, oh, il propose, on doit dire moi, qu'est-ce que tu penses,
1: ouais.
0: Le meilleur, le concours du meilleur sasseur.
1: Sasseur.
0: Sasseur, le jeu à la sasseuse, ça qui ramène le plus des œufs.
1: D'accord, donc là, nous rentrons direct dans le vif du sujet.
0: Non,
1: là.
0: Mais d'abord, à l'exemple.
1: Ah, d'accord, ok.
0: À l'exemple, comment nous fonctionnons.
1: Donc, vous dire ça qu'il fait partie de toute l'activité de l'association.
0: Voilà.
1: Ou organise. Chasse aux œufs.
0: Chasse aux œufs, mais après, là, le monde, il est adhérent.
1: Ouais.
0: Il fait dire là-dedans, il propose ça.
1: Pour améliorer.
0: Mais jamais, nous va dire non, il n'est pas bon. Il dit, allez, nous va voir, nous discutons tout ensemble.
1: Ouais.
0: Il finit par mettre dedans après.
1: D'accord.
0: Si ça va dans le sens.
1: Oui, en fait, la conversation, comme je disais, on est ouvert. Quoi.
0: Voilà,
1: donc,
0: voilà.
1: Toute proposition,
0: ah, oui,
1: d'accord, qu'il soit un bénévole qui arrive, il dit, par exemple, si nous pouvons refaire ça, oui. On peut ajouter ça à l'événement. Oui. Et donc.
0: Non, pas de souci.
1: Ouais.
0: Pas de souci.
1: Et combien de temps il prend, par exemple, alors, donc, vous l'avez dit, moi, avant, mais on revient sur combien de temps il prend pour préparer justement l'activité, on va dire. Comment les faits, comment l'idée est venue justement de mettre en place ces jeux longtemps et la cuisine longtemps?
0: Ben, l'idée est venue dans le sens que nous t'aimons bien aller partout dans une manifestation, nous toujours, hein.
1: Mais, ouais.
0: Mais nous ne voyons pas ça.
1: Et t'es manqué où?
0: Ah oui,
1: le goût de t'es manqué où? T'es manqué à Zot?
0: Ou t'es un bois avec un roux,
1: oui.
0: Un talamoc, ça même, t'arrêtes la même. Mais les jeux longtemps, ils ne limitent pas à ça. Pas rien qu'à la moque et la roue.
1: En fait, on t'a dit qu'il y en a beaucoup de jeux longtemps.
0: Ah oui?
1: D'accord.
0: Oui.
1: Donc là, si par exemple, il dit comme ça, ben, si t'as moins un peu les jeux longtemps qu'il y en a et que vous faites et que vous gagnez, explique à nous. Nous prends le temps, hein.
0: D'accord.
1: Attention.
0: Il commence par l'astic. Quand ça, c'était pour que Flair mette ses métiers, ou bien pour pouvoir foutre madame, là. L'astic, ça, vous n'êtes pas l'astic.
1: Non, mais par contre, on commence direct pour les ses métiers. Hein. C'est toi, foutre madame avant, mais elle est ses métiers direct.
0: Un élastique, vous n'êtes pas l'astic, vous récupérez l'astic pour faire le jeu avec.
1: Ah, explique-moi les jeux élastiques.
0: Mais les jeux élastiques, il y en a plusieurs façons.
1: Ouais.
0: Vous pouvez donner une marmaille un peu attentive pour faire un grand élastique, après pour faire bracelet.
1: Ouais.
0: Après, on a le jeu élastique où on voit comme ça, il se vache. Vous pouvez faire un cercle. Et après, à une certaine distance, 3-4 joueurs ensemble, ils lancent dans le cercle.
1: Ok.
0: Le premier qui lance, il tombe dans le cercle, il ramasse tout l'élastique à terre. Ça, c'est un des jeux plastiques.
1: Salam, tu ne connais pas. Mais connais les jeux élastiques qui envoient, mais avec le cercle, mais tu ne connais pas, ouais, tu fais ça.
0: Il y en a ça.
1: Ouais.
0: L'élastique, après, trop de variantes, il y en a 2 ou 3.
1: Ok.
0: Voilà.
1: Donc, premier jeu. Après, si loin. Premier jeu élastique.
0: Après, on a le jeu Kadok.
1: Kadok. Explique à nous Kadok, parce qu'il y en a un peu, aujourd'hui, il ne connaît pas ce que ça veut dire Kadok. Hein. Maman l'a joué, mais il y en a un peu, il ne connaît pas, parce qu'aujourd'hui, tout ce qui compte, c'est tout ce qui est écran. Donc, dis-nous que c'est le jeu Kadok.
0: Kadok, c'est. Il joue avec les petits galets, pas trop gros. Galer la main ou bien galer pourvu qu'il pas trop, il faut pas aller trop gros, il faut rendre la main au moins une dizaine comme ça.
1: Oui.
0: Le principe du jeu, c'est ou envoyer en l'air, ou rattrape des, ou mettre dans la paume de main, ou envoyer en l'air, ou rattrape sur le de la main.
1: Ouais.
0: Après, ou rattrape ou ramasse à l'issac les dessus de main. Et il faut ou envoyer en l'air ou gagner rattrape ça clé à terre. Si on n'a pas gagné attrapé, on perd. Mais c'est pareil. Le marmaille ou la personne qui prend, il prend le plus de pales, il appelle ça pale.
1: Il appelle ça un pale.
0: Voilà, c'est lui qui gagne la partie.
1: Donc tout ça, tu tombes dessus son.
0: Son main, il récupère.
1: Oui.
0: Ça, par exemple, là, ou en voyant aller, on fait ça.
1: Ouais. Ou pas en 10. Ou en voyant aller, la 8, il tombe dessus. La 2, il tombe à terre.
0: La 2, il tombe à terre. Il faut récupérer le 8, les sous de main. Ou on va y aller, ou récupérer les 8 dessous de main.
1: Dans la pomme.
0: De la pomme.
1: Et ça,
0: on l'a gagné déjà, ça.
1: Ok.
0: Ça, la tomate, de main, on l'a gagné déjà. Okay. Après, on récupère, on prend un pal, on récupère ça qui reste à terre. Et si jamais il reste 3, on l'a gagné 3, 2, 1 tomate, ben, vous perdez la partie, le camarade, il recommence.
1: Ah ben voilà, c'est ça Kadok. Hein. Donc, tu t'entends bien, Kadok.
0: Ça, c'est Kadok.
1: Ok, ça, c'est l'un des jeux, on va dire que. Il a fait le tour des écoles.
0: Oui, ça, l'usé à l'école.
1: Oui, ça le jeu. Après, donc il fait deuxième jeu.
0: Après, nous, on a capsule.
1: Ça m'a pas. Ça, l'a un petit peu moins connu. Allez, capsule.
0: Le capsule, j'ai habité, il faut un petit trou dans la terre. Au dé à quoi l'école, il faut un petit trou dans la terre.
1: Oui.
0: Mon maman, ça, quand tu arrives 3-4 capsules le matin, il m'a mis à partout devant la boutique, quoi de capsule. Ah non, misure, Manu, misure.
1: Oui. Non, mais pour ça passe à la boutique. Oui, oui, le bon rod capsule devant la boutique, oui.
0: Voilà, il fouille un trou dans la récréation, il fouille un trou rond.
1: Ouais.
0: Il trace un trait pour le buter. Au sein, il est le buter, il appelle ça. Mm-hmm. Il lance à la tombe plus près de le trou. Par exemple, il y a 5 joueurs.
1: Ouais.
0: Il lance à la tombe plus près de le trou, c'est lui qui commence la partie.
1: Ok.
0: Il ramasse le capsule.
1: Mm-hmm.
0: Il ramasse tout le capsule, c'est lui qui commence la partie, il envoie. Il envoie vers le trou. Après, l'objectif, c'est pousser dans le trou avec le doigt, buter, puis pousser dans le trou.
1: Mm-hmm.
0: Et s'il y a quoi, par exemple, il y en a 2 capsules, une là, elle est en face. Il pousse, il cogne avec le capsule, et là, il perd la partie, c'est son camarade qui rejoue. Et c'est pareil, le principe, c'est pareil, c'est le maman ou la personne qui récolte le plus de capsules, c'est lui qui gagne la partie.
1: Ok.
0: Ça, c'est capsule.
1: Capsule, troisième jeu, ça.
0: Ouais.
1: Après, laquelle il devient un peu moins connu? Pour l'instant, l'homme, il connaît à peu près toutes là. Quelle il connaît un peu moins, les moins connues, mais...
0: Le moins connu, c'est le... T'es fait un cocotant de ça longtemps. Côté de la corde gâtière. Il prend un bac.
1: Ouais.
0: Il mettait un grand corde gâtière comme ça. Yama, sur le bac, il mettait un grand corde gâtière comme ça. Et puis il mettait un petit cocotant. Et on va un peu ovale là.
1: Ouais.
0: Avec un ficelle, il faut faire rentrer le coco dans le bac.
1: Voilà. Ça là est compliqué, ça là.
0: Non, il est pas compliqué. Ah. Toutes les jeunes que nous on a, c'est pas compliqué. C'est
1: non, même il faut les habiles.
0: Ou les habiles ou les patients.
1: Les patients aussi.
0: Voilà. C'est un jeu d'adresse et d'habilité.
1: Alors, si je comprends bien, donc on met le bac à une certaine distance. Au ras le sud de fil, un peu les deux fils étendus.
0: Étendus, même hauteur, même affaire. Alors, moi, je fais un ballon rugby parce que un cocotant est trop lourd. Alors, nous, longtemps, tu fais ça dans la fête, tu fais ça à la fois.
1: Mais de l'autre côté, comment tenir avec la main, les deux fils là?
0: Oui, il est accroché, il n'a un support, il est accroché.
1: Oui.
0: Ou pose le ballon ou décroche le ligne. Après, c'est à outre qui d'aller pour lui prendre. Ma point est poubelle, même pas prendre un bac, pas trop. Ma point est gros poubelle, mais à ma façon.
1: Oui.
0: On va en maille.
1: Ok.
0: Il faut arriver à mettre ou guide aller avec la ligne comme ça. Il faut la ligne étendue. Et pas facile.
1: Moi, non, ça m'y connaît pas.
0: Moi, c'est trois, m'y gagne une fois, des fois, m'y gagne pas du tout.
1: Donc, vraiment, les patients habiles, hein?
0: Non seulement les patients ou les habiles.
1: Ouais.
0: Le monde, le moment quand il commence là, il est nerveux, il faut absolument les mettre dedans. Il dit, va poser parce qu'il paraît aller facile.
1: Voilà. Non, il n'est pas facile du tout.
0: Voilà, on a ce jeu-là. Après, ouais. On a la plante ça qui nous la tient l'autre côté de la mer. Ce n'est pas un jeu longtemps, mais c'est un jeu là avec point ici. Alexandre ramène ça ici. Ben, c'est un planche.
1: Oui.
0: Vous l'avez vu avec un savon.
1: Non.
0: Vous n'avez pas vu ça, vous?
1: Ah non, ça ne l'a pas vu. Non, disiez-moi pas vu parce qu'en fait, on a eu l'occasion un petit peu de voir un petit peu ce que M. Hérode y fait. Je nous rappelle juste que depuis un quart d'heure, il est dans les studios. Et puis, c'est l'association EAPOSIS, il veut dire Rode pas ou ça y sort. Elle explique à nous depuis une dizaine de minutes là, le bon jeu. Il refait un petit peu les jeux longtemps, la cuisine longtemps. Et donc là, il explique à nous quel jeu nana. Et là, nous laissons un jeu, il sort en dehors, ouais. De l'autre côté de la mer. Et qu'est-ce qu'il fait?
0: Il s'appelle la plancha.
1: La plancha, explique à nous.
0: La planche, eh bien, il sort en Espagne, il était en vacances, il était en Espagne. Il a un savon,
1: ouais.
0: Avec un circuit dessus. Et le savon, là en bas, on lien un trou.
1: Ok.
0: Il faut prendre le savon avec un petit baguette, ou faire monter le savon ou mettre dans le trou en l'air. C'est mettre un savon en boîte.
1: C'est non, mais ça, il est compliqué aussi, celle-là. Là.
0: Mais c'est pareil, ça. Là,
1: l'habile aussi
0: quelques,
1: en plus, c'est un savon.
0: Oui.
1: Dis pas, on met de l'eau dans le circuit.
0: Non, ils ne mettent pas, mais ils mettent le liquide vaisselle.
1: Ou les maliciers, monsieur, on les maliciers.
0: Non, les ingénieux.
1: Non. Oh, là, tout ça, loin, ou c'est ça? Bon, ingénieux. Bon,
0: pas malice.
1: Non, la malice, il fait, un petit peu quand même.
0: Il fait partie de jeu, ça. Sinon, c'est trop facile. On en a des petits malins, comme ça, il fait. Il prend la tige de la baguette, là.
1: Ouais.
0: Il pique dans le savon immédiat.
1: Ben, oui, aussi. Non, les vrais, c'est pas mal.
0: C'est de la triche. C'est pas ça le but du jeu.
1: Pourquoi c'est de la triche?
0: Ben oui. Il dit bien, il faut mettre le savon, mais il faut il suivre le circuit, il passe dessous la
1: baguette. Ah, moi, il me donne une idée, moi. Peut-être ouais. Le petit baguette, comme on dit, pousse là. Peut-être il faut ça un thé. Tu vois, un thé veut dire que le pâte plate ou pousse à l'île ou gagne pas planté dans le savon, en fait.
0: Mais la portée est trop grande, trop facile. S'il me fait un thé.
1: Mais il faut pas offrir un grand thé, justement. On fait le thé plus, moins large que le savon.
0: Petit baguette, là, comme ça. Non, mais quelle que soit la largeur, à partir du moment où on a un parti comme ça.
1: Hein.
0: Le savon, il monte tout seul, lui.
1: Ok, alors. Ben, ou bien le baguette, il faut les plates devant. Enfin, il ne faut pas les pointer, il faut les plates. Il ne gagne pas rentre dans le savon. Comprends, là?
0: Ben, maman, il va y croire. Oh, pardon, tu caches le baguette.
1: Les vrais, il est fini arrivé.
0: Ah, fini arrivé.
1: Ben, ouais.
0: Combien de baguettes m'a fini fait depuis mon apprendre ça? Il ne connaît pas le compte.
1: D'accord. Ça n'est pas mal,
0: mais,
1: ça.
0: Ah non, mais la plante ça, l'endroit mis à Manaïla, maman, il fait la quai.
1: Ah, il va essayer.
0: Il a fait.
1: Où ça?
0: Le gymnase Daniel Narcisse, je crois. Non, mais Gaston Duménil.
1: Gaston Duménil, oui.
0: Premier forum des associations l'a fait.
1: Ouais.
0: Et un petit fier fait un jour, on est ici la plante, ça.
1: T'as
0: gagné un t-shirt.
1: Ah.
0: Le soir, moi, j'ai gagné un t-shirt, malgré lui, pas fait rentrer.
1: Mais son, comment dit ça, son obstination pour essayer,
0: ah,
1: t'es mérite un t-shirt.
0: Ah oui. de banade mi vezoe kouli sort devant il laisse banazoe il vient de naï baguette il vient un joine
1: et il pas gagne faire rentrer
0: pas gagne faire rentrer
1: ah ouais déjà d'être pas mauvais
0: ah ben on a de mon habile
1: hein ah ouais
0: ne pas si c'est une intervention m'a te donné t-shirt j'ai 2 euros
1: ouais.
0: Mise 2 euros
1: ouais.
0: Qu'elle était pas dans le cas d'association c'était une prestation
1: ouais.
0: Mais non, madame l'arrivée, elle a la gardé comme ça, la gardé, elle dit. Docteur, ça c'est facile, excusez-moi, pour moi, elle a dit, madame a dit.
1: Oui, inquiète pas, vous.
0: Elle dit, ça c'est facile, ça.
1: Hein.
0: Son mari dit, elle dit, ça c'est facile, elle a dit, fais un couvent. Il prend son temps, il a pris 20 minutes, lui. Doucement, nous, la mettons dedans, avec son t-shirt.
1: Eh ben, ouais, alors.
0: Elle dit, son mari, ah oui, c'est pas facile, le mari, pas, elle m'a encore que son 4 euros. Il y a trop de gars, il
1: n'y
0: a pas
1: de
0: monnaie, il y a moins de
1: nez. Ah ouais? C'est bien, parce que là, ça là, nous découvre un peu les jeux aussi. Hein, donc, c'est un jeu où là, on ramène de l'autre côté la main, il faut dire.
0: Mais
1: l'élastique, comment, avec le ballon rugby.
0: Canette. Élastique.
1: Canette, pourquoi parler?
0: Canette, pourquoi parler?
1: Ben, justement, on parle de canette.
0: Canette, pareil, canette, c'est soit vous avez cassé, vous avez bité.
1: Mais un peu, il dit que c'est les canettes.
0: Canette, c'est les billes.
1: Ah!
0: Mon tibé, Blaise.
1: Ouais, c'est ça, c'est Blaise.
0: Mais ça pareil, ça fouille le trou. Il fouille le trou.
1: Ah, ça
0: pareil, capsule.
1: Vous fouillez le trou.
0: Oui, j'ai bité. Après, vous jouez triangle. Vous faites un triangle.
1: Oui.
0: Ils mettent canette dedans.
1: Ouais.
0: Ils jouent.
1: Faux lance
0: ou tiens, où le gars est tiré.
1: Ça qui sort dehors, les ou non.
0: Voilà. Et si vous la vôtre la rentre dedans, que vous la poussez pas la rentre dedans, vous pouvez être.
1: Toujours un palme même.
0: Toujours.
1: Il appelle ça un palme. Ouais. Ok.
0: On a ça, on a ça qui met une colle au mur. Ils veulent casser, ils mettent une colle au mur.
1: Oui.
0: Ça, on a ça qui. Ils veulent casser, pas dans une colle au mur, ils mettent une mire à coup, après ils cassent. Après, on a. Nous, mettre ça en place. Un œuf canette, un œuf qui est cuit. Il faut y rester sain.
1: Comment ça?
0: Il y en a trois.
1: Un œuf qui est cuit avec canette.
0: Il y en a trois, quatre jours, il faut passer par un même chemin. Tout en passant par un même chemin, il faut éliminer son. Son camarade.
1: Avec canette. Comment on fait ça?
0: Oui, en poussant.
1: Eh ben. Où sont pas tu rôdes ça? Explique-moi, de tête là, un état de monde ça non? Où sont pas tu rôdes ça?
0: Et après, avant y arriver, l'objectif est là, le canette, je dois casser les is en face là. Et les rats, le bonnet ça à droite comme ça.
1: Ouais.
0: Ils passent par ici, ils passent par là-bas, ils passent par ici, mais il faut y rester.
1: Eh ben, bonne maramaille de bouscule, les autres, si vous jouez ça.
0: Oui.
1: Parce qu'il faut éliminer le camarade.
0: Oui.
1: Il doit faire plaisir.
0: Un succès aussi, ça.
1: D'accord, ça, c'est canette.
0: Ouais.
1: Donc, après.
0: Après, là, on va la mettre. Là, en ce moment, on va la mettre. Là, on a deux anneaux. De la fête, longtemps, tu fais ça, il y a des anneaux.
1: Il avec un. Comment on dit ça? Un cheese, les deux bouts.
0: Oui, c'est ça.
1: Avec quoi ça, dis-moi, avec une bouteille?
0: Le temps, tu fais ça avec bouteille.
1: Oui, mais la bouteille de bouteille, il faut essayer les anneaux et rentrer dedans.
0: Moi, je m'a fait en carton, le bon tisan en carton.
1: Pour pas qu'il blesse.
0: Pour pas qu'il blesse. Et
1: ouais.
0: En recyclant, on fait un peu recyclage.
1: Un peu recyclage? Attention, devant. Alors,
0: donc, on a des anneaux. Après, on a un bal buté, appelle ça. Un petit ballon. Un petit boulon comme ça.
1: Pas le buté.
0: Oui, mais ma fin, nous l'a fait. L'entente, ben là, t'as envoyé un moc. Prends le roi, j'ai envoyé un moc.
1: Ouais.
0: Il mettait un moc, bon grand bleu, on t'a appelé ça nous. Prends un grand bleu, comme t'es team, t'es fait. Hein? Pas trop petit, comment on t'a fait. Mettre un grand bleu, après, il prend un pont, il roi, comme ça, il essaye. Mettre de l'eau, envoyer de l'eau, grand bleu, l'autre côté là-bas.
1: En lançant.
0: Et moi, là, reproduis ça en bois, avec deux bois.
1: Et les anneaux
0: Non, avec le bon petit boule.
1: Ça, c'est un autre affaire encore.
0: C'est un autre jeu, ça.
1: Là où Finn passe deux anneaux, en un instant, on n'a même pas compris. Là, hein, il passe deux anneaux avec la boule.
0: Voilà.
1: D'accord, donc il prend des boules, en mousse, par exemple.
0: En mousse, voilà.
1: Ouais.
0: En mousse.
1: Et où doit envoyer dans
0: assez lourd, il envoie dans un petit affaire, moi, fait, un petit récipient, moi, l'a fait.
1: Ok.
0: En bois. Alors, longtemps, tu fais ça avec le roche, mais dans un grand bleu.
1: Ouais, mais là, on pas fait le roche parce qu'il y en a marmaille, donc
0: marmaille,
1: puis, en
0: aussi,
1: sécurité. Ouais. Donc,
0: voilà.
1: Et pareil, il a succès aussi, ça,
0: c'est ça. Voilà, on en a 5 pales.
1: C'est compliqué aussi, ça. On n'a pas fait facile, hein.
0: Non, ben, il faut...
1: Il faut la patience.
0: C'est trop facile.
1: Ben, il finit plus vite aussi.
0: Donc, il y en a un grand et un petit. Après, le maman, Ali choisit s'il prend le grand, le plus haut et le plus bas.
1: D'accord.
0: Et en général, tout, il prend ça, c'est à terre. C'est facile de mettre dedans.
1: Ben, oui.
0: Mais on a 5 pales, 5 petites boules.
1: Mm-hmm.
0: Ça qui met le plus, les gars, il a parti.
1: Et qu'est-ce qu'il gagne comme cadeau, par exemple, quand il met dedans là?
0: Ben, il gagne un friandise, petit friandise.
1: Un petit bonbon.
0: Un petit bonbon à faire. Il dépend de l'humeur du président.
1: Non, il casse les couilles, hein, mon frère, parce que deux mois sont en train de l'interview. Il dit, mais écoutez, il me dit. Hein. Non, il casse les couilles. Hein.
0: Il gagne un petit pastille.
1: Un petit pastille. Ouais. À chaque fois, un bon marmaille, même s'il ne gagne pas, il gagne toujours une affaire.
0: Qui gagne pas. De toute façon, toute manifestation ne finit pas un goûter d'amitié.
1: Ok.
0: Il y en a toujours un jus qu'on fait, un gâteau longtemps. Mm-hmm. Donc, quand maman il joue, là, même. Ma mère, elle ne peut pas récompenser, hein, ouais. Si un ami donne, si la pointe, elle ne peut pas récompenser.
1: C'est bien ça.
0: Il finit la journée autour de toutes les mamans et tous les parents autour d'un goûter d'amitié.
1: D'un instant, on va parler un petit peu goûter d'amitié. La partie, on va dire, cuisine, couffée. Et donc là, c'est sur le jeu que nous veut peut-être finir, mais est-ce qu'on a encore d'autres jeux? Parce que je crois qu'il y avait d'autres jeux encore, non?
0: Il vient expérimenter là.
1: C'est... Ingénieux, expérimenté. Oui, si c'est une association, pas une entreprise là-dedans. Vous ne savez pas des postes de brevets par hasard?
0: Non, mais essaye avant, après c'est pour une.
1: Ah, monsieur, wow, c'est trop fort pour moi.
0: Là, on a un jeu avec bouteille. Un plateau.
1: Ouais.
0: Il est légèrement incliné.
1: Oui.
0: On a un anneau avec un tige, avec un fil.
1: Oui.
0: La bouteille est allongée. Il faut arriver à mettre les bouteilles debout.
1: Waouh. Avec un tige.
0: Un tige, un anneau. Les anneaux rendent le col de bouteille. Mais il faut arriver à mettre debout. Sans tout ça, la main, il faut, avec ça même, ou gagner, mettre debout les bouteilles.
1: Ah ben elle est pas évident celle-là aussi, hein.
0: Elle est pas évident, mais elle est très attrayante. Le monde quand il regarde là,
1: où l'a expérimenté, mais au fin de tester sur le monde.
0: Frère, moi fini à mettre des manifestations, le monde finit participer.
1: Elle est bon.
0: Le monde tellement participé que les mamans et la Carlos Anos à force de tenir, il va gagner du bout.
1: C'est comment il t'a, c'est les règles du jeu. Hein. Voilà. Après, il arrive des inconvénients, on va dire. Hein.
0: Eh ben après, c'est fait partie de l'animation, ça.
1: Ben oui. On connaît Marmaï, il est là pour jouer. Hein.
0: Si après ça, point ça, mais si on fait sa console là, il peut dire, allez, voilà, non, mais. On l'a gagné malgré ça, on l'a gagné.
1: Et les bonnes parents, comment ils réagissent un peu avec ça? Parce que je pense qu'on a des parents, là, dû connaître un peu les jeux que vous pourrez faire. Et que Zati revoit ça, ils revoient un peu sa jeunesse, non?
0: Ben oui, Zati dit aussi, je dis que c'est retour à l'enfance.
1: Ah ouais, ouais. Déjà le canette là, on fait retourner à mon arrière là.
0: On a pas, mais le dernier coup, on a fait une manifestation. Un papa, il était maman, il passe le canette.
1: Ah ouais?
0: Il a joué avec son garçon là. Donc, et son garçon, il a acheté pour son garçon. Et apparemment, il jouait pas que son garçon sur mon case. Mais il a joué avec son garçon canette là. Il y a même si Hérode. Moi, il arrive à moi à jouer canette avec mon garçon. Moi, t'es maman, il passe le canette. Moi, il est bien.
1: C'est un fierté quand il joue ça là.
0: Ben, oui, quelque part, ouais. Vous êtes content, on dit, bon, ben, au moins, on l'a fait plaisir, le monde.
1: Ah ouais.
0: Le monde, la sorte là, il est content.
1: Ah oui, en plus, un papa, il dit où ça?
0: Voilà.
1: Et là, j'y avais à peu près.
0: Ben, dans ma génération, tu fais plus jeune que moi, peut-être dans les 45 ans.
1: D'accord, ok. Depuis un demi-heure à peu près, monsieur Hérode, l'association, il appelle EAPO 6, il veut dire.
0: Rode pas ou ça, il sort.
1: Voilà, de la possession. Que les nés en 2009 à peu près.
0: Ouais.
1: Donc le président CEO et puis là, on a Alexandre qui l'a créé le CEO d'Arson qui l'a créé le.
0: Il est président d'honneur, maman est président d'honneur.
1: Président pas. D'honneur. Ouais. Attention Alexandre, ouais. On est président d'honneur.
0: Ouais. Mm-hmm. Il est pas là.
1: Non, mais bon. Il n'y a pas gagné, pas un problème. Du moment que Oul est là, donc explique à nous bien. Donc nous revenons pour cause un peu des jeux. Et donc, M. Hérode, il fait revivre à nous un petit peu les jeux longtemps, la cuisine longtemps aussi de l'association. Donc, il fait ça comme il fait aussi des prestations. Et puis, aussi, il y a différents événements tout au long de l'année qu'on fait aussi. Et puis, moi, je voudrais juste savoir s'il y a encore d'autres jeux, parce que là, où l'expérimenter un jeu, qu'est-ce qu'il reste comme jeu? Parce qu'il est intéressant de savoir, c'est tout un qui écoute, parce que les jeux longtemps, on n'est un peu là pas connaître. Aujourd'hui, c'est vrai, Bonne Marma, il est plus derrière à l'écran. Il regarde, mais les jeux longtemps, t'es plus ludique, t'es plus, on va dire, nous tous ensemble, t'es casse les couilles, nous tous te retrouvons à nous autour d'un jeu, et je me dis, ben, ça qu'un poisson devant l'écran, donc ça, l'est pas mal aussi, de, et c'est grâce à ça, justement, ce genre d'association qui remettent au goût du jour, bon, jeux longtemps, et que je trouve qu'elle est pas mal. Donc, nous reviens un petit peu, nous la connaître, nous la explique à nous, canette, Kadok,
0: Lastic, Capsule
1: avec le ballon rugby, et puis ça, je peux la ramener en dehors, il appelle la planche.
0: Après, on a encore bon puis les jeunes, longtemps. Hein? On a, par exemple, on a bataille coq avec Flamboyant.
1: Il faut casser la tête, là.
0: Voilà.
1: Oui.
0: On en a ça.
1: Oui.
0: On en a le courrier délivré. D'accord, l'école.
1: Ah, quoi, qui a été tombé, tes plis aussi.
0: Jules Lemaire,
1: oui. Ça, on a quand même un peu d'actualité.
0: Voilà. Et après, on avait Jules Lemaire, on avait main sous main frais.
1: Ça, là.
0: De la main comme ça.
1: Ah, ça aussi. Avec... Ah, on a joué ça où
0: avec Tef.
1: Tef, t'es comment? Tef m'y connaît, c'était quand on avait un morceau de pain. T'es
0: oui, Tef,
1: c'est
0: où Tef vous donne tout.
1: Ah, t'es...
0: Ou bien Tef point bout.
1: T'es plus Tef point bout parce qu'il te donne plus tout.
0: Ah, vous l'avez Fiverr?
1: Ah, Fiverr, me connaît pas.
0: Au point Fiverr, il dit, un jeu Fiverr. Il dit, oui, il est bon. Mais il faut tout le temps un Fiverr de poste. Il dit, Fiverr, au point Fiverr, gagnez une bouteille, un coup de pied d'un qui.
1: Ah, bon, excusez-nous de l'expression, mais c'est comme ça.
0: Voilà.
1: C'est Monsieur Rod de Airpoint, ça est comme ça, les directs. Il sort comme ça. Bon, alors, donc ça c'était Fiverr, ça ne me connaît pas.
0: Ça me connaît pas. Si, moi j'ai ça.
1: Mais ça justement, est-ce que c'est des jeux que vous remettez des fois?
0: Ah non, il n'y a pas marre de mettre aussi ces petits pour mélanger. Par on ne veut pas donner un coup de temps. Comprends là.
1: Bataille va péter, on va dire bon là.
0: Non, gars, il disait combien. L'entente est convivial.
1: T'es convivial, le trouve.
0: Ah oui, bon, ma maman était bataille longtemps dans l'école.
1: Non.
0: Bataille un coup, après fini.
1: Ah, mais après, on veut dire aussi pas une généralité non plus. Mais bon, après, c'est vrai que, comme il dit, oh, le jeu n'est plus comme avant. Comme là, et puis comme avant. Ben oui, après, comme ça.
0: Un clac, comme il est mal PSU dans un jeu, mon petit maman, il peut être tiens. J'ai dit, un bousculade, il est mal PSU. Ah, mon petit maman, c'est du vécu, hein. Mais les bonnes maman, tous les jours, mes petits, mis un bon truc comme ça. Vous m'obligez à les séparer.
1: Ah ouais?
0: Ouais.
1: C'est fou, ça. Mais bon, voilà. On va dire en général, d'autres bonnes prestations, il se passe bien.
0: Ah, tout se passe bien.
1: Donc, en fait, où la fine déjà, bon jeu comme ça, où élimine. Justement, voilà. Pour pas que n'a pas une discorde, rien, voilà, n'a pas une dispute. Où élimine.
0: Voilà.
1: Ok, donc là, nous l'a fait un petit peu le tour des jeux, là.
0: Oui.
1: Bah, déjà, moi, mi conseil à Zot, le jeu que tu vois, monsieur Rod, d'essayer avec le ballon rugby. M'a pu essayer MPSU à Zot, qui n'est pas évident, hein, parce que tu peux nerver à chaque fois pour essayer de mettre ça dans le... Ah ouais, c'est compliqué, hein, faut pas croire. Hein. Ah ouais, il n'a qu'à été jeu des fois. Tiens, ça, mais c'est des jeux que nous ne connaissons pas. Donc, nous l'a joué par exemple Canette, Kadok, sa capsule, voilà. Tout cela, oui. Mais les autres jeux que Lydie, là, ben, j'ai jamais vu et il vaut le coup. Donc, l'association Airpossis, hein, que nous reçoit aujourd'hui dans les studios et qui explique à nous justement les jeux longtemps représentés par monsieur Hérode. Et donc, là, c'était la partie, nous l'a bien à cause de la partie jeux longtemps et ou fait cuisine longtemps.
0: Ouais.
1: Alors, il y a une affaire que quand vous faites, qu'il faudrait que peut-être on rappelle. Alors, moi, midi, me donne juste l'idée d'avoir, parce que je m'y connais un petit peu ce que M. Hérode fait. Hein. Donc, c'est juste pour mettre Azat un petit peu dans l'ambiance. Si midi au bouchon, qu'est-ce que vous faites avec bouchon?
0: Que ça, m'y fait avec bouchon.
1: Comme sandwich.
0: Là, vous avez dit à Massaolo?
1: Oui.
0: Je vous bois sandwich, bouchon d'Acatine.
1: Ça n'a ça, après ça. L'autre.
0: Là, t'es dos.
1: T'as tout fait là, ça de Moon y arrive, mais trouve que de Moon il vient tout le temps rendre ça chez vous. On voit pas là? T'as de les ronds, après mettre bouchon dedans là.
0: Ah, ma katia bouchon!
1: Ah, ouah, ma katia bouchon là! Mais ça, il trouve plus trop avant la vie ça. Mais ouah, quand monsieur Rod fait ça là, de Moon fait la queue, pour ça, déjà, la pille, et de moi arrive, et puis. Ma katia bouchon.
0: Ma katia bouchon.
1: Sur le tien ça.
0: Ben, la réunion même.
1: Ben oui, parce que. Ça m'y connaît, c'est la réunion, mais
0: c'est
1: bon.
0: Un produit Pierre Réunionnais, ça.
1: Ah oui, mais ils sont non, mais t'es fini oublié. Moi, quand ils sortent de Léo.
0: Ils sortent de Léo, ça.
1: Ouais. Bah. Et comment on la retrouve ça? Mais après, moi, je voudrais savoir comment on la retrouve tout ça là. On l'a fait en recherche. Comment on l'a fait? Mais déjà pour les jeux longtemps. Ou sur la partie de bonne idée comme ça. Bah, après, vous l'a joué.
0: C'est... Voilà. Déjà, moi, il a parti que moi, l'a joué moi.
1: Ouais.
0: Et après, moi, m'a renseigné avec un peu. Ma partie marche, c'est mon renseignement avec bon gars, mon nom,
1: ouais.
0: Et puis partout. Parce que là, dès lendemain, ça, comme je veux. Et après, moi, là, il t'offre mon bon.
1: Là, il y a quand même un recherche de faits, justement.
0: Ah oui, non, mais sinon, il avance pas.
1: Ouais.
0: Avance pas.
1: Mais combien de temps, par exemple, depuis la création 2009, pour mettre en place bon jeu, combien de temps la prend pour aller roder et pour mettre en place pour essayer?
0: Ben, tous les jours, mi expérimente, mi c'est ça rodé. Mi vidéo mal pas consacré un temps exprès pour rod bon jeu.
1: Ouais.
0: Là, sur l'année, des fois, je peux mettre ça à chaque manifestation, mais je peux mettre un nouveau jeu en place que je vais rôder pendant.
1: Ouais.
0: Je veux dire, on aura point 3-4 jeux un seul coup. Mais ça va pas rôder vraiment, prendre un temps pour aller rôder.
1: Ouais.
0: Mais rôde tout le long de l'année, je rôde quand j'arrive à l'époque. Une tournée avec 3-4 jeux, par exemple, mais ajoute un cinquième.
1: C'est bien, en fait, il veut dire les pas routiniers, il veut dire que quand on va voir Raoult, par exemple, sur 2-3 manifestations, ce ne sera pas toujours le même jeu qu'on va jouer.
0: Non.
1: Ah, c'est bien
0: non.
1: ça. Mais on note, par exemple, que, je ne sais pas, allez, vous l'avez fait une prestation, Gaston Zimini, il avait tel jeu, et vous dit, ben, la prochaine fois, machin de jeu. Est-ce que vous note, par exemple, pour ne pas refaire le même ou il
0: non,
1: vient comme ça?
0: Mais après, c'est l'endroit où ça va. Quand il dit Air pour 6, on a des gens habitués. Il vient, bah après, moi, la partie une prestation,
1: ouais.
0: moi, la pas amène la plante ça. Moi, la partie une prestation, je suis Villel, je ne pas amène la plante ça. Mais ma maman à l'école, elle dit, moi, monsieur, où qu'il est le plan ça, savon? Ah, je ne l'ai pas amené.
1: Tu as fait plaisir, hein?
0: Oui, mais elle dit, moi, c'est d'un.
1: Je l'ai retenu.
0: Elle dit, moi, d'un ton que. Tu es en déconner,
1: ou
0: pas? Tu es en
1: oui, que Soleil, il fait la sens à aller, oh.
0: Et moi, je l'amène d'autres jeux.
1: Ouais.
0: Mais je l'ai joué quand même, mais je t'ai vu, je plan ça, savon.
1: Yeah.
0: Voilà.
1: Ouais. Ben, par exemple, là, t'es la semaine créole, t'as pas fait rien. Enfin, la semaine créole, la semaine, le jour de la langue créole, t'as pas fait rien, là, de manifestation?
0: Ah, nous, non.
1: Non?
0: Ah, nous, non. Par rapport, c'est une grande préparation. Après, il faut être en cohésion avec à droite, à gauche. Il faut. On a des protocoles.
1: Ah, ouais?
0: Ouais.
1: D'accord, ok. Bon, ben, mets-moi tout de suite le affaire ou pas envie d'embarquer là-dedans.
0: Ah, okay.
1: D'accord, et donc là, donc, c'était les jeux. Donc là, nous revient un petit peu sur la tradition. Tu parles à nous de Makatia Bouchon. On a sorti un petit peu du cadre là. Donc Makatia Bouchon, après que ça n'est un peu comme. Ne parle pas pour l'instant car rien, ne parle juste à côté, comme dit Bonne Tisa fait, mettre sous la dent vite fait là.
0: Nous, prestations, nous pouvons faire un toast d'Akatine. Un petit toast d'Akatine, un toast au gars saucisse.
1: Ah ouais?
0: Oui.
1: C'est rare ça? Ma fin d'avec couleur. D'accord, toast d'Agatine, toast ouais. Frangaille saucisse après.
0: Ah oui, après toast normal avec fromage et.
1: Fromage de tête.
0: Que bon petit toast. Fromage de tête quand l'occasion est présente.
1: Quand l'occasion est présente.
0: Bah.
1: Ok.
0: Il veut dire, la des synthèses endroits où ça va, où on a une prestation.
1: Mm-hmm.
0: Il faut où sélectionne le produit où ça mène.
1: Est-ce que la demande des fois il vient des oui. Mounes qui fait oui. prestation, il dit oh ben moi je veux ça.
0: Il veut ça, oui.
1: Est-ce que quand il dit il veut ça, c'est parce qu'il y a vu au travail avant ou pas?
0: Il a fait une goutte de produit.
1: Chez où?
0: C'est oui, c'est moi.
1: D'accord. Donc en fait il finit ça même, il finit via où un place, voilà. Il a vu, il dit ben il faudrait que monsieur là il vient voir nous, enfin sur l'association il voir nous et puis nous fait ça.
0: Voilà.
1: Ouais. Qui sait, il fait appel à où un petit peu en prestation?
0: Un peu partout. Plus la ville.
1: Plus la ville.
0: Les services de la ville.
1: La ville, la position, ok.
0: C'est une premier
1: partenaire, ouais.
0: C'est bon.
1: Ok. Et nous l'avons vu aussi que YG est un peu partout, là, dis-moi.
0: Bah.
1: Au final, il est un peu là, dis-nous un peu là.
0: Au final, il est dans le sud, mais avec l'amicale réunionnaire des Bretons.
1: Ouais.
0: Sur Saint-Pierre.
1: Ok.
0: Au final, là, en ce moment, on est avec. Nous l'avons eu en contact avec la Fondation Pierre Favron.
1: Oui.
0: On a fini de faire deux prestations plus autres.
1: Ouais.
0: Il allait travailler un peu sur Saint-Leu avec le TCO.
1: Ok.
0: Mais ça va aussi appeler à moi, mais voilà. Mais Saint-Benoît m'a fini, Saint-André m'a fini à faire l'intervention à Saint-André.
1: Mm-hmm.
0: J'ai fait un appel à intervention Saint-Benoît.
1: Saint-Benoît?
0: Après,
1: moi, bouge partout, quoi.
0: Moi, j'étais pas disponible, m'a pas gagné aller.
1: Ouais. Voilà. Ok. Et là, nous revient un petit peu dessus la cuisine. Et que là, de moins, un peu quand il doit écouter, il dit la cuisine tombe bien. et donc, alors, par rapport à la cuisine, justement, Koussa ou comment Koussa vous fait comme, on va dire, carré longtemps
0: difficile, carré longtemps. Hein.
1: Ouais.
0: Il peut faire, mais dans les prestations, après, il dépend. Les
1: dis-nous un petit peu Koussa vous fait qu'il ne trouve plus, par exemple. Voilà, un peu comme le jeu longtemps.
0: Pour la Allez. Semaine créole, par exemple, il peut faire, si on a une prestation, moi, j'ai appris à faire une prestation avec un repas, par exemple.
1: Ouais.
0: Ben, il peut faire un pois chouchou.
1: Un pois chouchou?
0: Oui.
1: Et il ne pas trop ça?
0: Un pois chouchou, un rougail tomate, un mori frites.
1: Ah oui, ça, c'est bon, ça. Ah ouais, d'accord, ok. Là, nous rentre dans le vif du sujet vraiment, là, d'un coup, là. Hein.
2: Ah oui, Maurice Frit en plus. Ah ouais, t'es.
1: Comment ça va, enfin, vraiment. Après,
0: il peut faire aussi.
1: Ça, il marche bien aussi, ça.
0: Oui, il peut faire, comme ma petite cousine Nathalie, là, il peut faire un bois de son la Maurice.
1: Dans les rangs, par contre.
0: Dans le cadre de la semaine créole, il peut faire un bois de manioc, un bois de médaille.
1: Un bois de médaille.
0: Ouais, mouron, avec sardine.
1: Tu appelles ça médaille?
0: Ben.
1: Ah, mais tu connais pas. Donc, un bread de médaille. Donc, je vais te prendre un. Donc, bateau mouron, il dit c'est un bread de médaille.
0: Ouais, le bread. Ouais.
1: Et pourquoi il dit ça?
0: Parce qu'il est petit comme ça.
1: Il est petit comme un médaille, il met d'un coup. Ok.
0: Il bon. Pense, hein?
1: Ou ah, pense.
0: Ah, ben. Pas moi, il le nom, là, c'est moi.
1: Ah, mais tu comptes où, moi? Ah, monsieur Hérode, là, la blague. Depuis 40 minutes, monsieur Hérode, dans les studios, il explique à nous. Que ça, l'association est à Possissifé, mais on rappelle qu'il veut dire Rod pas où ça y sort, qui existe depuis 2009, les basés et la possession, mais il intervient partout. Donc, si vous êtes intéressé, justement, pour que l'y vient, chez Zod, dans l'association Zod même, ou encore, peut-être, pourquoi pas dans les écoles aussi.
0: Oui.
1: Fait bon jeu longtemps. Et donc, l'association, il appelle et à Possissifé. Là, il explique à nous un petit peu quel carré longtemps il fait. Et où sont partis de ça? C'est déjà de vécu ou bien pareil, la partie Rodé aussi?
0: Le vécu, avec mémé, pépé.
1: Mémé, pépé.
0: Gros père, gros mère.
1: Gros père, gros mère. Donc, pourquoi t'as dit ça?
0: Gros père, gros mère.
1: Ouais.
0: Gros mère.
1: Après, ça vous fait encore?
0: Ben, m'y fait un réchauffé, par exemple. Si on a, le matin, on veut faire un réchauffé pour. M'y fait un réchauffé pour.
1: D'accord. Donc, là on parle moins de prestations, là.
0: Voilà. Et non, au niveau culinaire.
1: Au niveau culinaire.
0: Voilà.
1: Ok. Donc, même dans de bonnes manifestations qu'on fait, par exemple, bœuf mort, il arrive qu'on reste à domicile et qu'on fait. Quand on a de monde, il vient, qu'est-ce qu'on peut faire, par exemple?
0: Il migrate en fonction de le bon monde,
1: il dépend des réservations?
0: Des réservations, des inscriptions, parce que tout il fait par inscription, nous.
1: Tout il fait par inscription?
0: Ah oui, il ne faut pas être. L'autre arrive, il ne pas gagner, mais tu pas là. On l'a appelé, mais. Inscription.
1: D'accord. Et donc là, nous, là, ça c'est comment quand on fait à domicile, donc on peut faire un réchauffé, nous l'avons entendu, le thon. Non, le thon, écoute, sardine, quoi, dis-moi.
0: Sardine, mouron.
1: Ça, il faudra bien goûter parce que.
0: Mouron, sardine.
1: Ok, après.
0: Après, bois de songe et la morie.
1: Bois de songe, la morie. Ouais, je l'ai mis des couvres, moi, là. Après.
0: Pois chouchou.
1: Pois chouchou.
0: On a pas mal à faire.
1: Bah, dis-nous tout, hein.
0: D'abord, quand la pomme de terre, au gars, saucisse.
1: Oui.
0: D'abord, quand le poids, la mourie, au gars, la mourie.
1: Ça, là, tu connais pas.
0: Au gars, la mourie, comme avant.
1: Ok. Ah, ou même, faites ça, là.
0: Ouais.
1: Ah, ou même, cuisinier.
0: Bah, dis oui.
1: Bah, pourquoi dis oui? Mais c'est où? Mais c'est pas où, hein, mais. C'est où, faites ça, là.
0: Si.
1: Ouais.
0: Et pas tout seul, madame.
1: Bah justement, ça demande à combien bénévoles on en a dans le. Adhérents, bénévoles, dans l'association?
0: Non, puis trop, on a les malades, donc il reste à nous doit être à. Je ne dis pas de bêtises, 8.
1: 8?
0: 8.
1: D'accord. 8, il y a un peu partout, le week-end, la semaine, ou mais plus
0: la
1: le week-end?
0: La semaine, gagne pas trop, parce que nous tout travaille.
1: Oui, d'accord.
0: Donc, par exemple, comme on a une prestation. Il y en a une date, par exemple, mais moi, je prends mon temps de travail.
1: D'accord.
0: Et je donne des bénévoles. La journée. Par exemple, si c'est la journée,
1: ouais.
0: Je donne deux bénévoles, deux jeunes mamans et deux jeunes qui sont habitués à travailler avec nous. Je donne un bonnet pour la journée, mais dans la main. Si Alexandre travaille, l'autre travaille.
1: D'accord, ok.
0: Le business est fait comme ça.
1: Ouais, la fin arrive à où que n'a deux, trois parents qui arrivent, dit ben un peu d'un coup de main.
0: Si.
1: Ouais.
0: Si.
1: D'accord.
0: Mais un exemple, m'a fait un fête des mères, n'a deux zones, ça, c'est la fête des mères. Dans la fête des mères, il y en a l'atelier cuisine.
1: Oui.
0: Pour les mamans, qui est là. Mais ça n'a pas fait faire le travail, mais il m'a montré comment il fait un affaire, un petit recette. Bah, ça, on a quand même trappé des pistes, comment arriver, bon, on a été fini fait. Au dio! Bon, moi, j'ai fait une table, fait tout le carré, tous nos avions.
1: Mais c'était quoi comme carré?
0: Des carrés poulet, qu'on va voir.
1: Eh ben, pas mauvais, fait plaisir.

0: Non, mais tout le monde lèverait ça. T'as raison. En plus, le week-end, comme ça, là, et trop, puis même la semaine est difficile. Hein. Mais bon, après, il ne faut pas arrêter là-dessus. Il faut la situation quand même et continuer.
1: Il faut relâcher la solution par vous-même.
0: Ah oui, c'est le rôle d'un président, n'est-ce pas?
1: Yes.
0: Yes. Répondez-moi non, question. Yes, yes. Allez, depuis 45 minutes, monsieur Hérod de l'association Herp aussi, il explique à nous un petit peu que ça lui fait. Donc, il explique à nous les jeux longtemps. La partie culinaire aussi longtemps. Bonne sardine, bois de morum, c'est ça?
1: Ouais.
0: C'est un intrigant, mais il faudrait quoi vous faire aujourd'hui, hein, parce que dis-moi.
1: Ah, aussi, quand il fait. Ouais. Ça y est, à coup.
0: Bah, dis-moi comment il fait alors. Là, nous prend deux minutes où il explique comment il fait. Est-ce que vous pouvez expliquer?
1: On nettoie ou rapporte ou des bread, ou des bouchons de sardines, on prend l'huile.
0: Oui.
1: Pour les bouchons de sardines, on prépare des épices, on prend un zombie, des sel, l'ail, un petit tomate, des oignons, tout.
0: Ah, comme un poisson normal, quoi.
1: Voilà. Mm-hmm. Ou aussi, soit ou bouchons de sardines, soit ou bouchons de bread pour la route de sardines dedans. Un autre idée, comme vous voulez. Ça, après, c'est OK. Mais même conseil, il y a une revenu de sardine,
0: ouais.
1: La goutte d'épices dedans,
0: ouais.
1: Après la goutte de bread dedans, tu vas aller mettre pas de l'eau dedans, c'est tout. Ah. Ça les cuire avec son régime.
0: D'accord, il ne faut jamais mettre de l'eau dedans. Ouais. Voilà, Zavi, il a une astuce culinaire, là. Donc bienvenue de Top Chef. Et quel est là, je suis quand même pas mal.
1: Après, je vais mettre un petit goût piment dedans,
0: Ouais. Après, ouais. D'accord, ok. Bon, bah écoute, les affaires alors. Hein. Donc, sardine, bois de morum.
1: Ouais.
0: Ouais, bon. Je dira pas tout, hein, parce que s'il dit tout, après ça devient P. Warly. Donc, bah, ne dis pas tout. Hein. Alors, ah oui, donne pas tous les secrets quand même, alors. Hein. Alors, un peu de secret. Alors, donc, on en parle. Les jeux longtemps. Mm-hmm. La cuisine longtemps. Et là, on va dire un petit peu, tout au long de l'année, qu'est-ce que vous faites comme action? Vous gagnez à nous? Quelle action, par exemple, qui arrive là, par exemple, pour l'année 2020?
1: Nous avons l'événementiel, bonnes actions événementielles de 2020. En février, nous avons déjà l'Assemblée Générale.
0: Ouais. Ouais, sinon, comme toute l'association.
1: Ouais, sinon, quoi, la raison, c'est qu'il gagne continuer de travailler.
0: C'est vrai. Trop fort. Ensuite.
1: Mois de mars, nous avons mis la journée de la femme, mais nous avons bien dit, c'est selon l'actualité. On ne connaît pas que c'est. Il peut se passer si nous l'appeler, si nous pas appelé.
0: Ouais.
1: Les rares de moi nous pas appelé. Donc,
0: après, oui.
1: Mois d'avril, le 11 avril, nous avons la sasse aux œufs.
0: Ah, c'est ça où tu parles, là.
1: Voilà.
0: Pour Pâques.
1: Pour Pâques, ça.
0: Il fait toujours un.
1: C'est événementiel. L'année nous fait passer, là, des parents, madame, c'est le bon poule les morts.
0: Oh, ça cause mon ça?
1: Oui.
0: Eh, ben oui, alors c'est le bon poule les morts. OK.
1: Donc, ça, de mon il y a tant après ça. Donc, ça. Après le mois d'avril, il y a une sortie bus. Sortie conviviale et familiale.
0: Ok, donc, mais il rappelle juste, hein, donc ça, elle est ouverte à tout le monde, ça n'a pas que de mon la possession.
1: Ah non, pas tout de monde.
0: Hein. Ok, tout de monde. Ensuite,
1: nous avons le mois de mai, nous aurons les mamans de bœuf mort d'ailleurs.
0: Ouais.
1: Ça, c'est la fête des mères. Il dit puis fête des mères. Il dit puis fête des mères.
0: Mais ça, on ne fait pas le jour la fête des mères, on fait le samedi, la veille.
1: Toujours avant.
0: La veille.
1: Toujours avant.
0: Ouais. Quand on dit l'avant, une semaine avant, un jour avant.
1: Il dépend quand il tombe le samedi. Normalement, il tombe le samedi avant la fête des mères.
0: Ok.
1: Et après, l'année, nous a fait la messe, mais il croit que mon maman pas gagné, nous a décalé avant.
0: Une semaine avant. Ok. Donc, tout ça, c'est en fonction de l'actualité.
1: Voilà.
0: Ok. Après?
1: Après, moi, j'ai une TV fait de la musique, mais ça aussi pareil, quoi, ce qu'il fait, ce qu'il fait pas, puisque tout est centralisé. Une TV mettre en valet, abonnement à moi, notre quartier,
0: oui,
1: en fait, guitare, bat un petit djembe.
0: C'est bien ça, un nouveau talent, hein?
1: Sous piémont, hein, donc.
0: Sous piémont. T'as un joli piémont en plus là-haut. Hein? Ouais?
1: Voilà. Et moi, d'août, je pense que moi, d'août, nous ne faisons pas rien. Bah, Dieu ne fait pas rien, nous va respirer un peu.
0: Enfin, s'il appelle pas où?
1: Non, mais justement, c'est parce qu'il est écrit selon disposition, selon l'actualité.
0: Ok, ok. Pas mauvais, bien trouvé. Hein.
1: Septembre, octobre, nous avons fait semaine créole, mais là, il est pareil, il faut nous voir comment il déroule la semaine créole, si nous fait greffe à nous aussi d'affaires. Parce que
0: c'est une manifestation, un gros manifestation, par exemple.
1: Le dernier, nous l'a fait semaine créole, nous l'avons fait trois mounes.
0: Ah.
1: Nous l'avons investi, nous avons retour à nous avec trois mounes sur la journée. Nous partions, on faisait longtemps, on a fait position toute.
0: Ah ouais, de bonnes carreaux, c'était mettre la braise dedans, tout ça là. Ok, ensuite.
1: Mois de novembre, nous l'avons sorti.

0: plus en fin novembre.
1: Ok.
0: Après, nous arrivons en décembre. Décembre, c'est l'arbre de Noël. Et après, pareil, l'année passée, nous n'avons pas fait. Par rapport. Nous étions occupés. Un parent a trouvé moi Marcel Forain, il dit bonjour à tout. Après, il dit Monsieur Hérode, il me dit oui. Il dit le Père Noël est mort ou quoi? Il dit pourquoi il n'est pas passé chez vous? Il dit pourquoi il n'est pas passé chez vous?
1: Ah oui, ça c'est Monsieur Hérode d'enfant.
0: Il dit non, le Père Noël est impossible.
1: Ouais.
0: Il dit non, il était en vacances.
1: Mais il faut dire aussi que quand on organise ça, c'est pour bonne marmaille, on a les jeux longtemps, on a la cuisine longtemps, donc c'est intéressant. Et puis, il nous rappelle un petit peu la participation pour ces activités.
0: Mais toutes les activités que nous faisons, c'est 3 euros pour les enfants, hein, 3 euros de cotisation. Et mes poissons ici, c'est les 3 euros que nous récoltons par marmaille.
1: Oui.
0: Il y en a 1 euro qui va dans un caisse à l'intérieur de l'association, un caisse que nous l'a créé nous la mettons en place à la création.
1: Ouais.
0: Après, quand on a un bon somme, il fait un spectacle pour les enfants handicapés.
1: Ça allait bien de dire ça. Hein.
0: Voilà.
1: Donc, la participation est importante. Donc, si tu veux donner un petit coup de main, et puis, n'oublie pas, Mme de Marmaille handicapé, c'est ce qu'on a dit. Donc, oui. Il fait un spectacle. Donc, à chaque fois que vous faites une manifestation,
0: il prélève 1 euro. C'est les cotisations.
1: Voilà.
0: Pareil, donc, nous aurons les mamans de bœuf mollet, pareil. C'est 6 euros, mi croix. 6 euros, ben, 6 euros, mi prélève 1 euro, mi mettre dans la caisse. Et quand nous sommes capables d'organiser un spectacle pour Bonne Marmaille dans l'hôpital, mm-hmm. Après, il faut aller. Parce qu'on a 2 ans, nous, on fait des marches et il n'aboutit pas.
1: C'est-à-dire des marches. Il n'a pas assez de monde pour.
0: Non, administratif ou pour l'hôpital.
1: Ah, elle est compliquée. Elle est compliquée. D'accord. Donc là, si tu entends nous justement que ce travail dans l'hôpital et qu'il est possible justement de faire une relation avec l'association EAPOSIS, ben, ça va téléphoner. D'un instant, il va laisser son numéro de téléphone parce que si justement on en a pour ce parti, on va dire marmaille, handicapé et l'hôpital, et aussi si tu veux que l'y vienne faire une prestation ou encore venir voir ce que ça lui fait ça directement fait, à Bœufmont.
0: Le bienvenu.
1: Voilà. Donc, en plus, la cotisation, je vous garde bien pas cher. Donc, est-ce que vous gagnez à nous? Quelle action on fait qui a des cotisations à payer? Par exemple, comme là, on a vu la chasse aux œufs, il y a combien?
0: Il y a 3 euros.
1: Après
0: 3 euros marmaille, et après, on aura les mamans de bœuf mort.
1: Oui.
0: C'est 6 euros.
1: Okay.
0: 6 euros la journée.
1: Eh bien, explique-nous dans cette journée que ça en a.
0: Dans cette journée, on a l'accueil public déjà, à Nevers.
1: Oui.
0: Après, on a à chaque. Maman y arrive, on a un numéro. Ça, c'est le traditionnel, c'est on a un numéro. Il donne un numéro.
1: Mm-hmm.
0: Ce numéro-là permet à la fin de la journée, en plus des cadeaux que les mamans il fait un tirage au sort. On en a 5 ou 6 mamans, on a la chance de gagner un autre cadeau de participation en remerciement de participation à la manifestation.
1: Ok.
0: Le tirage au sort, il fait le tirage au sort dans le goûter d'amitié après-midi.
1: Ouais.
0: Mais la journée, il définit comme ça. Accueil Nevers, on a l'accueil public, on a les ateliers, je ne peux pas dire encore parce qu'il y a des ateliers, mais je ne connais pas encore qui savent faire les ateliers.
1: En fait, il dépend un petit peu de la réservation qu'on a dit qu'on en a.
0: La réservation et les intervenants.
1: Ouais. Et la réservation, c'est combien de temps avant?
0: Ben, un mois.
1: Un mois avant?
0: Un mois pour nous bien préparer parce qu'il faut mettre en place, ce n'est pas facile.
1: Ouais. Au CEI, peut trouver justement les informations qu'on a des manifestations chez où?
0: Ben, nous n'avons pas Facebook, nous.
1: Ouais. Et EAPOSIS, il écrit EAPOSIS. Et puis, c'est un joli logo. Hein. C'est quand même un point d'interrogation, si j'ai bien compris.
0: 974-419 et Facebook.
1: C'est-à-dire EAPOSIS 97-419
0: ouais.
1: C'est ça
0: ouais.
1: Il faut mettre le 419 à côté
0: ouais.
1: Ah, mais pas fait attention à ça. D'accord, il est bon de rappeler. Donc le Facebook, c'est EAPOSIS 97-419.
0: Ah, même.
1: EAPOSIS. Voilà. Ensuite, que ça a quelle manifestation encore on va dire, il y a une cotisation. Moindre en plus, une petite cotisation.
0: Oui, les sorties bus.
1: Les sorties bus. Explique-nous un petit peu les sorties bus, comment il se passe dans l'association.
0: Les sorties bus, pareil, ni prend le bus, et c'est 12 euros. Ah, peut-être cette année, ça va augmenter un petit peu.
1: Ouais.
0: C'est 12 euros par personne.
1: Oui.
0: Ça gagne même son manger, son plat, son affaire. Okay. L'association, il offre le goûter. Quand il décolle sur le site,
1: ouais.
0: Ça va. L'association, il va vous goûter. C'est le participant même qui décide où ça il goûte.
1: Ouais.
0: Donc, nous goûter bois madame, par exemple.
1: À Sainte-Marie.
0: Il reste Sainte-Marie, mais il reste, il goûte. Non, en plus que nous l'association, il offre le goûter, le vin du monde. Les dans le bus, ça va, il complète le goûter.
1: Ok.
0: Après, nous, ça va, mais pendant toute le circuit que nous fait là, soit nous fait un toilet, soit nous savons si un site, les pas touristiques, ils ne connaissent pas les pas trop fréquentés.
1: Ah ouais?
0: Ouais, vous découvrez le monde.
1: C'est bien. Découvre la Réunion autrement.
0: Voilà. C'est tout le circuit, me demande, moi, un jeu pour pas de monde, il dort dans le bus.
1: Oui.
0: Il demande à la droite de recense à moi le nombre de lieux de culte que l'on a sur la route.
1: D'accord. Eh ben oui, alors, c'est comme une petite question pour un champion.
0: Voilà.
1: Okay.
0: Et ça, là, je dis pas moi que tout de suite, quand il arrive pour manger, là, on a l'animation, on a le jeu. Tout le long le bus, on a le jeu.
1: Et alors, puisque pour manger, le ventre est plein, là, ouais. Où arrive, on pose une question.
0: Quand il arrive goûter, quand il arrive les goûter.
1: Ouais.
0: Il demande, ça gagne même d'autres réponses.
1: Ah.
0: Et okay. ça trouve la réponse, il gagne un t-shirt.
1: Un t-shirt Epo 6 ?
0: Non, on ne fait pas de t-shirt Epo 6.
1: Ah, il gagne un t-shirt
0: Pélo. Un t-shirt normal, un t-shirt sport.
1: T-shirt sport, ok.
0: Ouais, avec la casquette, par exemple.
1: Un petit lot, quoi.
0: Un petit lot.
1: Ah, ben c'est bien, au moins, vous voyez, le monde ne dort pas, parce que s'il donne, il fait un sorti normal, donc.
0: Dans le bus, pareil, quand le monde rentre dans le bus, il gagne un numéro. Il gagne un numéro.
1: Il est bien organisé, tout à fait.
0: Après, quand le tirage au sort, il fait, quand il goûte, s'il y a 40 personnes dans le bus, il y en a 8 tirages au sort.
1: OK.
0: Il gagne un petit baviole, un petit bouillicole, un petit affaire. Juste pour marquer le coup, pour remercier d'une façon à nous, remercier Ali d'avoir participé.
1: OK. Quel numéro il gagne appelé pour que il gagne réservé ou avoir plus de renseignements ou prestations, pourquoi pas? Quel numéro il peut contacter là, l'association EAPO 6
0: 06 92.
1: Oui.
0: 20 28 17. Oui. Après 06 92.
1: Aïe. Quand on commence à réfléchir comme ça là, c'est pas bon là. Redonne ça, tout vient de dire là.
0: 06 92. Hein? 20 28 17.
1: Voilà, ça c'est l'association EAPO 6. Et puis le Facebook, il faut taper EAPO 6 97 419. Plutôt comme ça.
0: Ça même.
1: 974-19. Dis n'importe que, si moi. 97-419. Voilà. Après, l'association est possible.
0: Après Alexandre.
1: Alexandre, ouais.
0: 06-92.
1: Président d'honneur.
0: Midiaus.
1: Ah, le temps que l'Hérode sur son téléphone. Donc, depuis presque une heure, nous avons monsieur Hérode de l'association EAPOSIS, écrit EAPOSIS dans les studios, qui explique un petit peu que ça, l'association, il fait exactement.
0: Alexandre 0692,
1: ouais.
0: 50,
1: oui.
0: 16, 15.
1: 50,
0: 16, 15.
1: Voilà, donc différents affaires. Je prends juste le papier un instant. Mm-hmm. Donc, si tu veux, par exemple, aller faire la chasse aux œufs. Donc, les ouverts à tout le monde, hein, pas que de Moonbeuf mort. Hein. Donc, c'est vraiment un bon ambiance. En plus, tu sais savoir la cuisine longtemps, les jeux longtemps. Donc, la chasse aux œufs, l'organiser. En avril, donc reste bien à l'affût de l'actualité de son Facebook ou encore de Chapelle Ali. Donc ça c'est la chasse aux œufs en avril. En mai, nous honorons les mamans de Bœuf-Mort. Ça me pense que c'est la veille de la fête des mères. Peut-être fête de la musique. Après, on a des sorties en bus qui est pas mal aussi, que les 12€ à peu près. Comme ça, après il dépend bien sûr peut-être le bus qu'on écoute, etc. Écoute, ouais. Et donc c'est des jeux que l'organiser dans son bus, c'est pas mal non plus. Histoire que je ne dors pas, justement. Et puis, on a aussi la semaine bleue qui arrive aussi en septembre, en octobre. Donc, voilà. Et puis, mois de décembre. Et puis, on a l'arbre de Noël de EAPO 6, qui est pas mal, qu'on a pu assister, nous, l'équipe de la radio. Et puis, elle est pas mal aussi. Donc, on a des jeux longtemps. On a la cuisine longtemps. Donc, il vaut le coup. En plus, ce n'est pas très cher. Donc, voilà. Monsieur Hérode, est-ce que vous avez une affaire pour ajouter, pour clore un petit peu ce petit interview?
0: Oui. Nous avons un grand projet d'échange avec une association belge qui a fini mettre en route, ben elle a fini ici.
1: Oui.
0: Et nous avons parlé à nous 10 ou 12 mamans et nous l'avons pas gagné.
1: Ah, ok.
0: On a gagné pas 5, 6.
1: Oui.
0: Et c'est une bonne maman, elle est

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1: Bonjour à tous. Aujourd'hui, gros plan sur Karen Mulder. Karen Mulder voit le jour en 1970 aux Pays-Bas. Elle grandit avec sa petite sœur aux côtés d'une maman secrétaire et d'un papa inspecteur des impôts. Adolescente, elle finit deuxième au concours élite, ce qui lui permet de débuter sa carrière de mannequin. Rapidement, le top modèle défile pour les plus grandes marques Valentino, Saint Laurent, Versace ou bien encore Armani. Elle fait également les couvertures de nombreux magazines au cours de sa carrière et enchaîne les campagnes publicitaires. En 2001, lors d'une interview dans l'émission Tout le monde en parle, de Thierry Ardisson. Elle affirme avoir été violée par plusieurs personnes. La production décide de ne pas diffuser l'interview. Peu après, sa famille la conduit dans un hôpital psychiatrique où elle va rester plusieurs mois. Moins d'un an après, elle fait une tentative de suicide et est sauvée par son ex-compagnon Jean-Yves Le Fur. Côté cœur, elle épouse le photographe René Beaune en 1988 et divorce en 1993. Plus tard, elle rencontre Jean-Yves Le Fur, homme d'affaires. Ils se séparent en 1997. Le 30 octobre 2006, elle met au monde sa fille Anna, dont le papa est un réalisateur de clips prénommé Martin. On se retrouve très vite avec d'autres infos.
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1: Bonjour à tous. Comme tous les mercredis, 15h-16h, c'est Musique et Crème Dance. On fait le tour de la planète. Dans les différents charts internationaux pour voir ce qui se passe. On va commencer tout de suite.

Il était bien présent sur scène, mesdames et messieurs. Le DJ brésilien Dub Doze a sorti les platines pour accompagner Claudia, sa brésilienne, pour ses 72 printemps sur scène.

Les courses hippiques cet après-midi, nous allons prendre la direction du Pays de la Loire, dans le département de l'Ouest de France, sur l'hippodrome d'Angers, pour ce mercredi 9 septembre 2026, réunion 1, première course, 13h55 heure métropolitaine, 15h55 heure locale réunion. C'est une épreuve de trot, attelée, course réservée pour des chevaux âgés de 5 à 10 ans. La corde est à droite. Ils seront donc 15 partants au départ sur une distance de 3100 mètres dans le Grand National du Trot, GNT, 9e étape. Pronostic du Clubhouse, Club des Chevaux. 9, 5, 6, 14, 3, 7, 2, 12, 9, 5, 6, 14, 3, 7, 2, 12. Voici maintenant le DJ autrichien, Toby Romeo.

le DJ néerlandais Hot Pulse et le turc Wehai et la célèbre reprise de Mr. Rain sortie en 1980.

Le Gigi britannique Etch avec la célèbre reprise de l'américaine Anita Ward, sortie en 1974.

0: de la démo, vous êtes avec Titi.
1: Titi les gars.
2: Lidwin et
3: UMR.
2: Ah oui, c'est une émission réalisée par l'association Tu es mon autre. Et voilà, donc du coup, bonjour à tous.
4: Bonjour.
2: On va se présenter un petit peu. Alors Titi, on te laisse la place.
0: Bonjour, moi c'est Titi. Je vis à La Possession. Je vais bien. Nickel.
3: Bonjour, moi c'est...
2: Oui, EMR.
1: Vu que EMR ne veut pas faire, moi c'est Gigi. J'habite à La Possession. Et là, j'habite à Saint-Paul et je vais avoir 17 ans, les gars.
3: Et ouais, bah, juste pour prévenir, c'est une mission assez comique, on va dire, sur les bords. Du coup, s'il se passe des choses, c'est normal.
0: Ouais.
3: Du coup, moi c'est EMR. Je suis pas de La Réunion, moi je suis là depuis presque 4 ans. Je suis de région parisienne et aussi du Pays Basque, au sud-ouest de la France.
2: D'accord.
3: Et au nord de l'Espagne.
2: Et vous avez quel âge, au fait ?
3: Moi, j'ai 17 ans.
0: Moi, j'ai 16.
1: Moi, j'ai déjà dit, j'ai 17 ans.
2: Ouais, bah, c'est au cas où...
1: Désolé, madame, je n'ai pas mon manque d'esprit.
2: Et du coup ?
0: Du coup, moi, mes origines, c'est réunionnais et chinois.
3: Je ne suis pas né en France, je suis né au Gabon et j'ai du sang marocain et colombien.
1: Moi, j'ai un peu de sang mauricien, un peu de sang guada, et le reste est réunionnais du côté de ma maman, après le reste, voilà. Ouais.
2: Et c'est quoi vos passions à vous ?
0: Moi, mes passions, c'est de jouer à la play, d'écouter de la musique, de jouer au basket et de faire...

0: moi, personnellement, à part regarder des animes, je vais au sport, faire du sport, etc. Bah, je fais rien de spécial.
1: D'accord. Alors, on va vite parler parce que bon, c'est vrai que.
0: En V2.
1: Alors, quand on dit relation pour vous, c'est quoi? Qu'est-ce que ça évoque?
0: Pour moi, une relation, c'est. T'es avec ton partenaire, c'est un mélange entre amour et joyeux.
1: D'accord.
0: Et voilà quoi.
1: Et est-ce que pour vous, relation, c'est durable ou c'est une relation qui juste éphémère? Toi, tu parlais d'éphémère tout à l'heure?
2: Pour moi, ça dépend. Genre, pour moi, une relation, c'est comment on est socialement avec quelqu'un. C'est réel.
1: D'accord. Et relation parents-adolescents, est-ce que comment vous voyez ça?
0: Moi, je trouve ça pas mal et avec ma mère, etc., etc., c'est bien.
1: Il y a une bonne entente?
0: Oui, il y a une bonne
1: entente. Est-ce que tu arrives
0: oui,
1: à parler? Est-ce que tu arrives à lui communiquer quand tu vas pas bien et tout?
0: Au départ, c'était difficile parce qu'elle a beaucoup de choses à faire. Du coup, je préfère pas déranger, mais du coup, à force, avec le temps, je vais essayer d'améliorer ça. Et du coup, voilà.
1: Et en tant que garçon, parce que bon, bah, c'est vrai que moi, je suis une femme, hein, et en général, est-ce que c'est facile pour vous de dire vos émotions, de dire
0: non,
1: ce que vous
0: tout.
1: Ressentez
2: De malade.
1: Voilà, toi, t'arrives?
2: Ouais.
1: Oh, ok, d'accord. Et toi?
3: Moi, ça dépend. Moi,
1: toi, Gigi.
3: Moi, je mets mes émotions dans un endroit spécial. Et je dis à personne. Et si
1: tu dis à personne. Ouais, d'accord.
3: Moi, je dis à personne, c'est comme si je mettais mes émotions dans une boîte. Mais...
1: c'est bien. C'est très
3: je
1: joyeux.
3: Cache mes émotions,
1: hein.
3: Ah, ouais. Madame.
1: Tu caches tes émotions. Est-ce que tu arrives à. Alors, les émotions, quand tu n'arrives pas à faire, est-ce que tu arrives à passer par un autre moyen, c'est-à-dire par le sport,
3: ouais,
1: à te
3: boxe.
1: Défouler
3: boxe, ouais.
1: Tu fais de la boxe. Mmh. Ah, ça, c'est bien
3: Anglaise.
1: Ça. Alors, qui fait. Est-ce que vous avez un sport que vous pratiquez?
0: Moi, je pratique du basket, mais pas en club, en street. Et après, je fais quelques sports de combat avec mon frère de cœur que j'ai commencé avec.
1: D'accord. Et toi?
2: La bière, c'est un sport avec les bras.
1: Ah, c'est ça, ça se dit comme ça alors.
2: Mmh.
1: Est-ce que c'est facile pour vous de parler, parce que vous avez 17 ans, 16 ans, toi, Titi, avec les adultes, est-ce que vous pensez que les adultes vous comprennent, vous, en tant qu'adolescent et jeune adolescent, justement?
0: Bon,
1: jeune.
0: Pour moi, en tant qu'expérience avec ma famille, ben, en vrai, pour moi, c'est très dur parce que depuis longtemps, je garde mes émotions pour moi et je ne parle pas avec...
1: T'arrives pas à parler.
0: Avec ma mère et toute ma famille. Ben après, j'essaie de gérer ça pour améliorer tout ça.
1: On fait une petite pause?
3: Oui.

0: reprend les émissions, l'émission Au-delà des mots. Donc on est avec
1: Titi
2: et Amir
3: et Didi.
0: Didi, faut pas mettre la main devant la bouche.
3: Pardon.
0: Alors. Alors, qu'est-ce qui vous passionne d'autre? Je pense que s'il y a aussi les réseaux sociaux, non? Est-ce que vous pouvez vivre sans les réseaux?
1: Ouais, personnellement, il y a. excusez-moi du bégaiement.
2: C'est pas noté.
1: Du coup, il y a la nature. C'est bien parce que faire beaucoup de choses.
0: Toi, c'est la nature. Oui, mais t'es ça. Pas trop réseau alors?
1: Si, des fois, je suis beaucoup réseau pour regarder des bons films.
0: D'accord, mais les réseaux sociaux, je te parle de TikTok, Insta.
1: Ouais, tout ça. Je suis tout le temps dessus en fait.
0: C'est d'accord. Combien de temps tu passes sur les réseaux?
1: Toute la journée.
0: Toute la journée?
1: Oui, c'est ça.
0: D'accord. Et toi, EMR?
2: Alors, moi, par la. Moi, en fait, je peux pas me passer des réseaux par rapport à mon activité.
0: D'accord. Tu es influenceur, c'est ça?
2: Non.
0: Tu veux être influenceur?
2: Non.
0: Pas du tout?
2: Non.
0: Et c'est quoi comme activité tu fais?
2: Illégal. Non, c'est une blague. Des activités avec des marques de vêtements.
0: Ah,
2: et aussi la bière. Ben, ensuite, en gros, je peux pas me passer des réseaux.

0: spéciaux par rapport à ça et aussi pour ma famille. Mais sinon, à part ça, je sors beaucoup. Je suis jamais sur le téléphone.
1: D'accord, ok.
2: Ah oui, ben moi, j'aime bien Instagram et Snapchat.
1: C'est quoi ça?
2: Instagram,
1: parce que je me suis dit, je connais pas le...
2: Du coup, ben, je passe beaucoup de temps sur Snapchat.
1: Mais tu fais quoi sur Snap et Insta?
2: Snapchat, je fais les flammes avec mes camarades, on fait appel et tout, on fume la puff, on le fait comme ça. Du coup, voilà, c'est comme ça et tout, madame. Et voilà, sinon, je vis la belle vie quand j'ai mon téléphone. Ben, alors que ma maman a pris mon téléphone, je m'ennuie pas mal, hein.
1: Ah, elle a pris ton téléphone.
2: Ah oui.
3: Ah ouais, dommage.
1: Et du coup, ouais.
0: C'est chiant qu'on prend son bigot.
3: Ouais, du coup, tu peux pas regarder des choses.
2: Ah ouais, je peux pas texter ma copine surtout.
3: Ah ouais.
1: Est-ce que vous êtes plus influenceur ou influençable?
3: Influençable.
1: Toi, t'es influençable. Pourquoi tu dis ça?
3: Je sais pas.
0: Abouti.
1: Bah, imagine que t'es dans un groupe. Et en fait, tu vas proposer une idée.
3: Ah oui.
1: Est-ce que c'est toi qui vas proposer l'idée ou tu vas suivre les autres?
3: Moi, je propose l'idée parce qu'en fait, je suis trop sympathique avec les autres.
1: D'accord. Gigi.
2: Moi, je suis.
1: Gigi, il faut que tu t'approches du micro, s'il te plaît.
2: Moi, je.
1: Gigi.
2: Oui, madame. Moi, je suis très influenceur avec les gens parce que j'ai influence à faire des bêtises. Vous voyez les deux autres, j'ai fait un seul geste comme ça un peu, et là ils se mettent tous les deux à faire comme moi. Voilà, et deux gamins, comme on dit. Hein? Et voilà, je laisse le tour à EMR.
1: EMR.
0: Moi je suis influenceur.
1: Ah ouais, pourquoi tu dis ça?
0: Parce que...
1: Développe.
0: Parce que c'est réel.
1: Ouais.
0: Bah c'est réel.
1: Je te crois.
0: Et ouais.
1: Ouais. Alors... Est-ce que vous avez un message à faire passer? Parce qu'on va bientôt... on va peut-être faire une petite pause musicale. On va écouter une musique.
3: Moi, j'ai un message à passer à tous les gens qui nous écoutent. Soyez forts mentalement et physiquement. Parce que dans les moments comme ça, c'est vraiment très, très truc.
1: On doit faire passer une musique, non, normalement?
3: Ouais.
1: Alors, quelle musique vous aimeriez faire passer?
0: Je voulais parler d'un sujet.
1: Vas-y.
0: Est-ce que vous avez pensé à faire une playlist Spotify pour la guerre?
3: La troisième guerre
0: mondiale.
1: Ce serait pas mal.
0: Ouais.
3: Ouais, parce qu'il y aura Macron qui va faire des gougou gaga.
1: Si, ça va être supprimé après.
3: De toute façon, tout sera supprimé. C'est pour ça que j'ai dit ça.
1: Non, ça va pas être tout supprimé. Il y a des choses qu'on va pas tout supprimer. Ah. Alors, Spotify, tu veux nous expliquer un petit peu? C'est très bien ce que tu dis. Pourquoi? Pour que pouvoir passer.
0: Alors, tout simplement pour pas s'ennuyer dans les tanks.
1: Ah ouais. Les tanks.
0: Il faut mettre une bonne playlist pour se mettre dans le mood de la guerre. Ouais, gradure.
1: C'est super ça. C'est une très très bonne idée. Alors on va, sur ce, on va pas trop. Est-ce qu'il y a un message à laisser à la fin? Un message à faire écouter aux auditeurs?
2: Moi oui.
1: Tu peux t'approcher?
2: Aimez les femmes et ne soyez pas gays, s'il vous plaît, parce que c'est pas bien. Et c'est mieux d'aimer les femmes, comme ça, il n'y a pas de pas surpopulation, comme ça, il y a le monde vit, il y a des enfants, parce que avec deux gays, on peut pas faire d'enfants. Et d'accord. Contrairement à un homme et une femme, on peut faire un enfant. Du coup, c'est mieux de faire des enfants que de pas faire d'enfants.
0: Je pense qu'on va le censurer.
3: Oui, parce que là, c'est un peu...
0: Art de baise.
1: Je pense qu'ils vont pas le mettre.
3: Ils vont pas accepter ça.
1: Ils vont pas le mettre. Est-ce que tu peux redonner un autre message? Mais je te comprends.
0: Moi aussi.
2: Aimez la femme que vous aimez et ne la lâchez jamais.
3: Il faut l'écouter aussi. C'est important.
2: D'accord.
1: Merci à toi. Et toi, un message à faire passer, si tu veux. Est-ce que tu aurais un message?
0: Ouais.
1: Je t'écoute. Quel message t'aimerais faire passer?
0: J'ai oublié.
1: Ok, et toi?
3: Donc, comme je le disais, soyez fort et restez fort mentalement et physiquement.
1: D'accord.
3: Parce que... c'est ça qui va vous rendre plus aimable dans la vie et ça sera truc. ça sera ça va vous dire je bégaye. Et vous avez capté quoi.
1: Merci. Oui, on a capté. En tous les cas, merci à tous. C'est le temps pour nous de vous quitter. Et on vous dit à très bientôt. C'était l'émission Au-delà
3: des mots
1: avec
3: Titi
0: et Mer.
2: Et Gigi, passez une bonne soirée les gars.
3: Passez une bonne soirée et merci de nous avoir écoutés.
0: De rien.
1: Merci, au revoir.

0: Et oui, sur cette très belle musique, voici l'émission de la démo avec l'association Tu es mon autre. Bonjour à tous.
1: Bonjour.
2: Bonjour.
0: Alors vous êtes avec Lidwin et bien sûr aujourd'hui on reçoit
1: Angel.
0: Angel.
2: Roméo.
3: Et Maë.
0: Alors comment ça va?
1: Ça va
0: ce matin? Est-ce que vous avez passé déjà une belle matinée? Enfin, début de matinée. Vous avez fait quoi ce matin?
1: C'était trop bien, on a eu la grasse mat.
0: Ça, c'est génial. C'est important. Waouh.
1: Perfect.
0: Et toi?
2: Oui. Bien. Du coup, on a eu un petit déjeuner. Et c'était très bien. Et voilà.
1: Ah ouais, c'est un petit déjeuner qui change depuis très très longtemps. Ouais.
0: D'accord. Donc, ça change un peu la routine. Ça permet de voir autre chose et enfin de commencer une journée différemment. Et là, aujourd'hui, bien sûr, nous, on est là avec vous. Donc, Angel, est-ce que tu pourrais nous parler de tes passions? Qu'est-ce qui t'emmène vers le haut? Qu'est-ce que tu aimes faire? Qu'est-ce qui te passionne, tout simplement?
1: Alors, c'est la musique. Je vis pour la musique.
0: Tu vis pour la musique. Et quel style de musique tu aimes?
1: J'écoute un peu de tout, ma chanteuse préférée, bien sûr, c'est Billie Eilish.
0: Wow. Si tu veux, on mettra tout à l'heure, on fera une petite pause musicale, on la mettra, d'accord?
1: Yes.
0: Roméo.
2: Oui. Du coup, moi aussi, c'est la musique. Moi, comme style de musique, j'aime plutôt un peu de tout, mais plus du rap.
0: Du rap?
2: Oui.
0: Et est-ce que tu chantes aussi le rap ou pas?
2: Je chante tout seul, mais sinon, non.
0: D'accord. Tu aimerais bien, après, écrire et toi-même faire ta propre chanson, ça te dirait un jour de faire?
2: Je le fais déjà un peu, mais...
0: Waouh, ouais. Ça, c'est génial, ça. Ça, c'est super. Bah, je t'encourage à continuer.
2: Ok.
0: Maë?
1: Franchement, moi, la musique, c'est ma seconde vie. Franchement,
0: ah ouais.
1: J'adore tous les styles de musique, mais je suis plus rap en ce moment.
0: Toi, t'es plus rap aussi?
1: Ouais.
0: Tu chantes aussi?
1: Non, je chante pas.
0: Tu chantes pas, mais tu vois là.
1: Ouais, là, je suis en ambiance et tout.
0: Waouh, c'est génial. Et est-ce qu'il y en a parmi vous qui joue un instrument de musique qui, voilà?
1: Moi, je fais de la basse.
0: Ok.
1: Et la guitare.
0: D'accord. Depuis combien de temps tu en joues? Enfin, tu...
1: Ça doit faire 6 mois.
0: Est-ce que c'est compliqué de commencer? Parce que généralement, à chaque fois, on nous dit, oui, il faut commencer très tôt. Est-ce que pour toi, tu trouves que c'est compliqué ou ça va? C'est, si on a de la motivation, on peut y arriver?
1: Honnêtement, oui. Mais j'avoue que je suis quand même jalouse des personnes qui ont pu commencer la musique depuis l'enfance.
0: Ah ouais.
1: Voilà, maintenant, je suis grande, je dois réapprendre tout ça.
0: C'est pas grave, du moment que
1: mais
0: tu le fais. Ouais.
1: Ça se fait, c'est pas impossible. Tout le monde peut y arriver.
0: D'accord. Roméo, dis-moi, qu'est-ce qui t'a poussé à aller dans le rap, aller dans la musique? C'est depuis quand que tu le fais, en fait?
2: Moi, c'est depuis que j'ai un téléphone.
0: D'accord.
2: Sur YouTube, il y a plein de musique. Et une fois, je me suis lancé, je me suis dit que j'allais écouter une musique.
0: Ok.
2: C'était vers quand j'étais en troisième. Et j'avais mis des écouteurs et je trouvais que ça faisait un effet où on est vraiment dans son monde et ça transmet des émotions qui sont fortes et qui sont vraies par rapport à nous-mêmes. Donc pour moi, c'est un peu une des meilleures choses que j'aime faire.
0: Donc, tu veux dire qu'en fait, dès lors que tu écoutes de la musique, ça t'aide à changer ton humeur, c'est ça?
2: Oui, voilà, c'est ça.
0: Ouais. Et pour Angel et Maï?
1: Franchement, moi, comme Roméo, en fait, ça permet d'exprimer un peu ses ressentis, qu'on n'arrive pas à les exprimer de façon normale, comme on dirait. Donc, franchement, par exemple, le rap, moi, je recommande Josman. Ça et permet ouais. de... Après, il y a plein d'autres rappeurs, de chanteurs différents qui permettent d'exprimer ses ressentis, ses sentiments, ses émotions.
0: D'accord. Et toi, donc, le rap, c'est pas du tout, Angel?
1: Je suis pas très rap, mais
3: J'écoute plus des musiques auxquelles je vais pouvoir me reconnaître, comme Billie Eilish. C'est vraiment un modèle à suivre.
0: D'accord. Alors, est-ce que la musique que l'on écoute reflète vraiment qui l'on est ? Est-ce que vous comprenez ce que je veux dire ?
2: Oui.
0: C'est-à-dire, toi, tu écoutes le rap.
2: Oui.
0: Donc, est-ce que ça te reflète ?
2: Oui.
0: Tu peux nous expliquer moi, un petit peu plus ?
2: J'ai eu des périodes un peu compliquées, donc je me suis connecté un peu à ce qui m'était proposé par des amis ou par des connaissances que je fréquentais.
0: D'accord.
2: Et donc, personnellement, c'était le rap. Et voilà.
0: Et toi, est-ce que ça te reflète ?
1: Alors, je dirais que oui et non, pas forcément. Alors oui, dans une certaine façon, ça me permet de, comme je disais tout à l'heure, de refléter ce qu'on ressent. Mais parfois, ça fait du bien de jouer un peu un personnage d'une musique et sentir un peu comme un rôle principal.
0: Super. Alors, est-ce que les goûts musicaux, parce que bon, ben, avant le rap, tu écoutais d'autres musiques ou pas ?
2: Non.
0: Non.
2: J'ai commencé par ça.
0: Toi, t'as commencé par le rap. Ok. Ouais. Et toi, Maï ?
1: Moi, j'ai commencé par la K-pop.
0: Ah ouais, d'accord. Ok.
1: Totalement différent, quoi.
0: Totalement différent.
3: Alors, moi, j'ai grandi avec Billie Eilish depuis toute petite. J'écoutais que ça, donc j'ai grandi avec elle.
0: Ok. Bah, on te laisse. On va écouter. On va l'écouter. Le titre que tu viens de dire, tu peux le redire, s'il te plaît ?
3: The Greatest by Billie Eilish.
0: Bonne écoute à tous.
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0: Alors, cette chanson vient de Billie Eilish et le titre c'est The Greatest. Et en fait, cette chanson elle parle d'une personne qui donne tout pour l'autre et en fait elle attend qu'on lui redonne la même chose et elle attend. Et elle lui demande « Est-ce que je suis la meilleure personne que tu aies eue dans ta vie ?» Mais en fait, la personne est neutre, répond pas du tout.
1: Merci. Merci, Angèle. Alors, est-ce que pour vous, c'est plus facile de s'exprimer au travers... Là, c'est la musique, parce que bon, bah, c'est de l'art, d'accord ? Est-ce que c'est plus facile de s'exprimer par l'art, par la musique, que de dire sincèrement à une personne en face « Voici ce que je pense ».
0: Honnêtement, je pense que la meilleure façon de le faire, c'est la musique. Et toi, c'est ce que je fais.
1: D'accord. Toi, c'est par la musique. Toi aussi, c'est pareil ?
2: Pour moi, je suis pareil. Je suis exactement d'accord avec, avec elle.
1: Angèle, oui.
2: Avec Angèle.
1: Et toi, Maï ?
3: Franchement, je suis d'accord avec, avec tout le monde, en fait.
1: Ouais.
3: C'est la meilleure des façons parce que généralement, on n'arrive pas à exprimer ce qu'on se ressent directement avec une personne. Ça, c'est pas, ça peut être par rapport à notre personnalité, si on est introverti ou quelque chose comme ça. Donc, passer par quelqu'un d'autre qui a exactement le même, la même intention dans une musique, c'est plus facile.
1: En plus, tu as bien introduit, donc c'était ma question, c'était quelle chanson, est-ce que cette chanson représente le mieux, enfin, on parle du rap, pour toi, Maï, le rap représente le mieux ta personnalité ?
3: Je dirais que oui et non, parce qu'en fait, je ne reste pas centrée que sur le rap. Hein.
1: D'accord.
3: Mais, ouais, une partie du rap me représente un peu.
1: Une partie du rap. Ouais. Et toi, Arthur, est-ce que le rap représente le mieux ta personnalité ?
2: Non, moi je pense pas non plus. C'est il y a comme il y a beaucoup de styles de musique, on peut avoir différentes émotions et sur différentes musiques.
1: Oui.
2: Donc je trouve que c'est important d'élargir son panel de musique un peu plutôt que de rester sur un seul type de musique.
1: Une autre question que je t'ai pas posé la question à toi. Quelle chanson qu'est-ce que je veux dire, représente le mieux ta personnalité, Angèle ? Angèle, est-ce qu'il y a une chanson qui représente le mieux ta personnalité ? Comme là, on vient d'écouter Billie Eilish. Est-ce que pour toi, ça te représente le plus que d'autres chants, d'autres musiques, d'autres styles de musique ?
0: Oui, justement, c'est elle.
1: C'est elle pour toi, oui. Ok.
0: Parce qu'elle exprime exact... Enfin, elle trouve vraiment les bons mots.
1: D'accord.
0: Et
1: tu retrouves quoi ?
0: Oui.
1: Ouais, tu t'y retrouves. Alors, une autre... On va parler de l'influence de la musique, là, parce qu'on est en train de parler de ça. Est-ce que la musique peut influencer notre façon de penser ?
2: Pour moi, je vais répondre oui. Parce que ça transmet des émotions que l'auteur sait qu'il transmet. Ça veut dire il y a des concepts et des idées qui sont peut-être pas innées pour tout le monde et que l'auteur fait retranscrire dans sa chanson. Et donc du coup, ça aide à voir plus grand aussi, des fois.
3: Moi, je dirais que ça dépend du genre de musique, du coup.
1: Du genre de musique.
3: Ouais, parce que... des fois, certaines musiques sont pas là pour transmettre. Et donc, ça fait que... on se retrouve avec... Enfin, on n'a rien qui nous fasse réfléchir, mais il y en a d'autres musiques qui nous fassent réfléchir et qui nous met dans une autre réflexion.
1: D'accord.
0: Ouais. Moi, je pense que oui, ça a un impact parce que plus tu écoutes des musiques tristes, et en fait, ça te renvoie un peu une énergie, je dirais pas négative, mais ça t'impacte quand même.
1: Nostalgie.
0: Oui, nostalgie, t'as envie de pleurer quand t'écoutes certaines chansons. Et moi, par exemple, quand je pleure, bah, je me dis Chata, par exemple, et ça me réveille.
1: Ouais.
0: Je pleure en
1: tu
0: écoutant
1: danses, du en même temps, tu danses en même temps. Ouais.
0: En pleurant.
1: On va écouter peut-être ta chanson, parce que tu peux nous présenter un peu quel artiste tu voudrais que les auditeurs écoutent.
3: Là, je vous présente une chanson qui s'appelle « Intro » de Josman. Alors, ce n'est pas la plus célèbre des chansons, parce que Josman, c'est quelque chose. Mais c'est un artiste qui se fait découvrir dans l'ombre. On ne le voit pas en mainstream, comme les autres, comme Damso ou autre. Et franchement, pour découvrir, je pense que c'est une bonne façon de le voir.
1: Alors du coup, on dit bonne écoute à tous.
3: Bonne écoute.

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0: Alors, on reprend l'antenne. On est avec l'association Tu Mon Hôte, donc dans l'émission Au-delà des mots, avec Angel,
1: Roméo
2: et Maë.
0: Alors, on avait parlé de la musique, et du coup, comme quoi la musique peut nous faire du bien, peut influencer, peut aussi refléter notre personnalité, celle qu'on écoute. Du coup, un mot de fin pour... est-ce que vous avez un message à faire passer, puisqu'on arrive à la fin de l'émission? Un message pour les auditeurs qui vous écoutent, que ce soit jeunes, mineurs ou adultes, tout simplement?
2: Eh bien, écoutez de la musique. Franchement, ne restez pas centré et fermé sur un genre de musique. Laissez-vous emporter un peu ce qui va et qui vient, et jusqu'à que vous trouviez le genre que vous aimez.
1: Moi, ce serait plutôt prenez soin de vous. Et voilà.
0: Angel, est-ce que tu voudrais dire quelque chose à ceux qui écoutent?
3: Alors, la musique, c'est... peut être une thérapie.
0: Ouais.
3: Et c'est à consommer...
0: Sans modération. Tu as raison. Sans modération.
3: De la musique.
0: Et tu disais tout à l'heure, quand on était en train d'écouter de la musique, tu disais que quand tu es triste, qu'est-ce qu'il faut faire?
3: Essayer d'écouter...
0: Une musique comment? Une musique
3: qui
0: triste
3: bouge.
0: Une musique qui bouge, pourquoi?
3: Mais si vous avez vraiment envie de pleurer, pleurez, ça fait du bien. Écouter une musique triste. Mais parfois, il faut se relever.
0: Super, en écoutant de la musique.
3: De la musique qui bouge.
0: Voilà, donc ça c'était leur message. Donc merci à Angel, merci à Roméo, merci Maë. Donc vous étiez dans l'émission Au-delà des mots. Donc avec l'association Tu es mon hôte, c'était Lidouine pour vous servir. On vous dit à très bientôt.

0: Bonjour à tous. Aujourd'hui, nous sommes dans l'émission Au-delà des mots pour l'association Tu es mon autre. Donc moi, c'est Maëlys et je suis avec...
1: Alpha.
2: Et Eve.
3: Lidouine.
0: Donc aujourd'hui, on va parler d'un sujet très intéressant qui est les réseaux sociaux.
3: Effectivement, réseaux sociaux. Donc, alors, parmi nous, qui a un réseau social déjà?
2: Moi.
3: Alors, tu peux nous dire un peu combien de réseaux sociaux tu as et qu'est-ce que tu as comme réseau?
2: Moi, j'ai Instagram, TikTok, Snapchat, j'ai WhatsApp, j'ai Messenger.
3: Oui.
2: Et voilà, j'ai à peu près tous les réseaux, à part Facebook.
3: D'accord, pourquoi pas Facebook?
2: Parce que c'est dangereux.
3: Ah ouais, comment ça?
2: Et c'est un peu ancien aussi.
3: D'accord, tu nous expliqueras ça tout à l'heure, pourquoi oui. C'est dangereux. Et toi? Oui.
1: Moi, je vais répondre à ce que Eve a dit.
3: Bah avant,
1: c'est dangereux parce que dedans, il y a des grandes personnes, des papas, des messieurs, ils peuvent te...
2: Voilà.
3: D'accord. Ok. Bon, on en rediscutera quand même tout à l'heure.
1: Alors, du coup, moi,
3: toi, qu'est-ce que tu as comme réseau?
1: Moi, comme réseau, bah, j'ai tout comme elle et Facebook.
3: D'accord. Avec... Tu as en plus Facebook. Et toi, Maëlys, est-ce que tu as des réseaux sociaux?
0: Oui, donc moi, oui, j'ai des réseaux sociaux. Bah, moi, j'ai à peu près tous les réseaux sociaux. Donc, tout ce qui est Instagram, TikTok, Facebook. Après, il y a quoi d'autre? Oui, à peu près ça. Snapchat,
3: WhatsApp aussi, je crois.
0: WhatsApp,
3: c'est aussi
0: un réseau. Biruel aussi. Ah non, ouais. Ça, je n'ai pas, par contre.
3: Ouais. Bon,
0: moi, j'ai jamais utilisé Biruel.
3: Vous nous direz après c'est quoi Biruel, parce que moi, je vais vous dire qu'est-ce que j'ai comme réseau quand même.
0: Oui.
3: Moi, j'ai Facebook, bien sûr, et aussi Insta. Et puis, bah, Messenger, WhatsApp.
2: Pour moi, c'est un truc de vieux, Facebook.
3: Oh, ouais, mais
2: voilà.
3: Bah, en fait, justement, alors, vous allez savoir pourquoi on a Facebook, parce qu'en fait, ça nous permet, bah, déjà, nous, entre nous, et aussi au niveau professionnel par rapport à La Réunion, bah, on utilise beaucoup Facebook. Par rapport à Métropole, eux, c'est plutôt LinkedIn.
0: Oui.
3: Alors, je ne sais pas si vous connaissez.
2: Si, oui. Si.
3: Voilà. Donc, c'est pour ça que c'est quand même utile, Facebook.
1: Et moi aussi, j'ai Passe Culture.
3: Passe Culture, d'accord.
0: Ah oui.
3: Et si c'était, s'il fallait choisir un réseau, lequel vous choisirez?
1: Un réseau?
3: Oui, seulement TikTok. Un réseau. Parmi tout, on
1: TikTok,
3: te dit,
1: TikTok.
3: Voilà, on t'envoie en métropole, enfin, on t'envoie dans un pays, une île, on te dit, tu dois choisir. Donc, c'est TikTok.
1: TikTok.
3: Et toi aussi?
2: TikTok.
3: Et pourquoi? Et toi, avant, c'est quoi, toi?
0: Moi, je pense que je choisirais Insta.
3: Ouais, alors, pourquoi TikTok déjà?
2: TikTok parce que bon, ben, y a un fil d'actualité assez divertissant.
3: D'accord.
2: Il y a plusieurs choses. Bon, ben, y a des musiques tristes, des fois il y a des choses qui se passent. Bon, ben, c'est drôle et tout.
3: Ok.
2: Et ben, voilà quoi. Il y a de l'ASMR aussi. C'est
3: alors,
2: assez relaxant.
3: C'est quoi l'ASMR?
2: L'ASMR, c'est des bruits relaxants en fait. Genre du tapping, par exemple, des trucs comme ça. Et ça fait dormir, il y a des lives et tout, le soir.
3: D'accord. Et toi?
1: Moi, Alpha, bah, j'aime bien TikTok parce que bah, déjà, je peux voir l'actualité. Je peux voir, j'aime bien aussi TikTok, j'aime bien parce que j'aime bien les TikTok que ma sœur fait sur son profil.
3: Oui.
1: C'est bien parce que elle raconte sa vie de diabétique et tout. Elle partage. Elle a au moins 2000.
3: Eh ben.
1: Je crois 2000.
3: Et toi, combien? Vous avez combien?
1: Moi,
3: oui, voilà.
1: Moi, j'ai 200, moi.
3: Toi, t'as 200 et toi?
2: Moi, j'ai 28 abonnés parce que je suis en compte privé.
3: Oui, oui. Donc, compte privé, et toi,
1: moi,
3: c'est
1: je
3: compte public.
1: Moi, c'est compte public,
2: ouais. Moi, je regarde des edits.
3: Toi, tu regardes plutôt, tu fais pas des contenus, tu veux dire?
2: Ouais, moi. J'ai fait un edit de Jax, du coup.
3: D'accord.
2: Mais j'ai pas fait autre chose en fait. Je fais que regarder des edits et de la ASMR et des vidéos un peu tristes. Mais après, il y a les backrooms aussi.
3: C'est quoi? Explique-nous un peu pour les auditeurs.
2: Les liminal space, c'est des endroits un peu étranges où on est seul face à quelque chose. Donc souvent tiré de l'enfance.
3: D'accord.
2: Donc, salle jaune, parc d'attraction, manège, tout ce qui est un peu enfantin et tout, pour nous ramener dans une sensation ben, de nostalgie.
3: Ok. Oui, alors tu voulais dire?
1: Oui, si vous voulez, je vais vous donner le compte de TikTok de ma sœur pour voir ce qu'elle fait aussi.
3: On dira après, on le verra tout à l'heure.
1: Pour une dédicace.
3: On verra tout à l'heure, d'accord. Toi, tu nous disais que tu voulais... tu as Insta. Donc, Insta, oui. Qu'est-ce que tu fais sur Insta?
0: Moi, ma réponse, elle va être très simple.
3: Oui.
0: C'est parce que c'est là où je texte le plus souvent mon copain, c'est tout. c'est vraiment juste ça. Parce que c'est le seul intérêt, on va dire, que j'ai à avoir Instagram, etc. Après, c'est vrai que c'est une plateforme où c'est très divertissant, etc. Mais je reste, on va dire, parce que je sais que les réseaux sociaux, c'est quelque chose d'addictif parfois.
3: Ouais.
0: Mais c'est vraiment juste addictif pour moi parce que quand je vais texter mon copain, je vais voir une publication qui va être intéressante. Et si je n'avais pas cette application-là, de moi-même, je n'irais pas tout le temps, en fait.
3: D'accord.
0: Donc voilà, c'est juste ça.
3: Bah, merci Maëlys. Est-ce qu'on peut faire une petite pause musicale?
0: Oui, bien sûr.
3: On fait tout de suite, on écoute un peu de musique et on reprend après.

0: jusqu'au bout. Donc nous sommes de retour. Donc on est toujours avec moi-même, Maëlys. On est avec du coup aussi
1: Alpha
2: et Eve.
3: Et bien sûr Lidouine. Alors moi j'ai une petite question à vous poser. Donc les réseaux sociaux, je ne sais pas si j'ai déjà posé au fait, ça vous apporte quoi ?
2: Ben moi ça m'apporte du plaisir.
3: Toi ça t'apporte du plaisir ?
2: Oui.
3: D'accord. Et toi ?
1: Moi aussi.
3: Maëlys ?
0: Ce que ça m'apporte, c'est une bonne question. C'est vrai que moi, je suis quelqu'un où, quand je parle de ça, j'essaye toujours de trouver la réponse la plus réaliste, on va dire.
3: Ouais.
0: Sauf que je réfléchis en même temps à tout ce que j'ai déjà entendu dessus et tout, et je me laisse un peu, influencée par tout ça. Mais je dirais que ça m'apporte de la dopamine. Parce que forcément, c'est ce qui se passe. Donc, c'est ce qui provoque du plaisir, on va dire, chez nous. Mais après, si je devais donner une réponse simple comme ça, je dirais, ouais, ça m'apporte du plaisir, forcément.
3: Combien de temps vous passez avec sur les réseaux, votre téléphone ?
2: Moi, à peu près...
3: Par jour, par exemple, sur une journée.
2: Par jour, c'est 8 heures.
3: 8 heures.
2: 8 heures.
3: Et toi ?
1: Moi, par jour, c'est 5 heures.
3: D'accord. Et toi ? Maëlys.
0: Moi, combien de temps je passe sur les réseaux sociaux ou sur mon téléphone juste ?
3: Les deux, on va dire. Des réseaux, on va rester sur les réseaux.
0: Sur les réseaux ?
3: Oui.
0: Je pense que je dois passer, 4 heures, je pense, par jour. 4 ou 5 heures, je pense.
3: Moi, je veux dire, ça va dépendre.
2: Moi, ça va dépendre des jours aussi. Ouais. Parce que, fait, sur mon téléphone, je passe 8 heures, mon temps d'écran est de 8 heures.
3: Oui.
2: Mais on va dire, j'ai peut-être 5 heures de réseaux sociaux, un truc comme ça.
3: Oui.
2: Donc, c'est pas vraiment... Il y en a, pour certains, c'est énorme, et d'autres, pas énorme du tout.
3: Ouais. Après, donc, il faut dire que quand on est sur les réseaux, on voit pas le temps passer, on se dit, on va juste regarder, et après, on se rend compte qu'on a passé une heure de temps, alors que c'était prévu juste pour regarder. Quoi.
2: Et moi, ça m'arrive de, par exemple, de manger, et je suis sur une vidéo YouTube.
3: Oui.
2: Et après manger, je suis sur TikTok et je scroll jusqu'à 1h du matin et après je vais me laver.
3: D'accord. C'est quoi scroller ?
2: Défiler les vidéos.
3: D'accord.
2: Sur les réseaux sociaux.
1: Et oui. Je vais dire un truc sur les réseaux sociaux. Aussi, faites attention aux fake news. Il peut y avoir des influenceurs que vous connaissez, des youtubeurs connus. Qui vont vous dire, vous avez gagné un iPhone, par exemple, et vous allez donner votre adresse et tout, et peut-être que c'est pour vous faire du mal. Et aussi, faites attention aux faux comptes pour les nudes.
3: Du coup, par rapport aux fake news, est-ce qu'il y a eu dans ton entourage quelqu'un qui s'est fait avoir, c'est ça ?
1: Oui.
3: Oh, c'est pour ça, oui. Alors, justement, c'est bien que tu introduis, du coup, les dangers liés aux réseaux sociaux.
0: Exactement.
3: Alors, il y a des dangers, effectivement. Toi, tu parles de fake news, tu parles aussi, on appelle ça les nudes ou autre chose, les sextines, comme hier, on a eu une prévention.
0: Exactement, oui.
3: Une prévention en milieu scolaire.
0: Oui, voilà. C'est ça.
3: Et toi, alors, au niveau des dangers, quels seraient les dangers que toi, tu verrais par rapport liés aux réseaux sociaux ? Est-ce que pour toi, il y en a...
2: Déjà, les influenceurs,
3: il oui,
2: faut pas ça. Forcément les croire. Parce qu'ils font bonne apparence comme ça sur les vidéos, mais ça se trouve c'est des mauvaises personnes et tout, ouais. Et c'est pas les mêmes personnes qu'on a quand la on visionne la vidéo, quoi. Et qui disent d'ailleurs, qui peuvent dire des choses fausses,
3: ouais.
2: Et qui essayent de valoriser les gens, mais voilà quoi.
3: Est-ce que
2: sans but.
3: Est-ce qu'il y en a un influenceur que vous suivez parce que vous trouvez bien donc,
1: oui, moi oui.
3: Oui, alors toi, c'est qui ?
1: Moi, ils sont deux.
3: Ils sont deux, vas-y.
1: C'est Adem et Bilal.
3: Alors, parle-nous un peu d'eux, alors.
1: Adem et Bilal, en fait, ils ont commencé YouTube en 2018, je crois. Et ils étaient au lycée.
3: Oui.
1: Toujours, ils ont fait leur première vidéo, ils ont fait leur présentation de ce qu'ils vont faire dans cette chaîne YouTube.
3: Oui.
1: Et là, maintenant, je pense qu'ils ont... 2 millions d'abonnés.
3: Eh ben.
1: Depuis 2018 jusqu'à là. Je pense qu'ils ont 2 millions. Et moi, je les aime bien parce que ce qu'ils font, j'aime bien. Ils font par exemple. comment dire, des défis de bouffe.
3: Des défis ?
1: Des défis de bouffe, celui qui mange le plus
3: d'accord.
1: vite.
3: D'accord.
1: Ils font des dégustations, ils, vont à, ils sont déjà partis à Dubaï, au Mexique, où ils sont partis où encore voilà, voilà quoi, ils sont partis, ils vont partout quoi. Et aussi, ben, ils peuvent...
3: Ils font découvrir en fait un ouais. peu le monde à, aux autres, c'est ça ?
1: Ouais, et aussi, ben... Ben quand ils vont là-bas, ils ramènent leur sœur, toute leur famille.
3: D'accord.
1: Et ils payent l'argent pour... Ben comme ils gagnent beaucoup d'argent, ben ils payent l'argent pour la famille. Chaque an, ben ils vont... Tout le temps, ils voyagent, ben ils ont de l'argent.
3: Oui.
1: Du coup, ils voyagent plein de fois. Des fois, ils vont à Dubaï, ils reviennent en France. Ils vont, je sais pas, en Turquie. Parce que c'est, ils habitent en... De base, c'est des Turquies... C'est des, comment, turquoises ?
0: Des Turcs.
1: Des Turcs,
3: oui.
1: De base, c'est des Turcs. Du coup, bah, ils habitent là-bas. Et là, maintenant, là, bah, à un moment, bah, Adem, il est devenu gros.
3: D'accord.
1: Et il a maigri. Et maintenant, Bilal, lui, son frère, il était maigre de base. Et il se moquait de son frère.
3: Oui.
1: Et c'est le karma. Du coup, maintenant, c'est lui, Bilal, il est devenu gros. Et voilà, après les deux, ils ont mincé, ils ont fait un truc
3: ouais,
1: qui s'appelle. Ils ont fait un truc qui s'appelle ouais. le jeûne OMAD. Je sais pas si vous connaissez.
3: Non, pas du tout.
1: En fait, c'est comme un jeûne.
2: Moi, non.
3: Et toi, Maëlys ?
0: Non.
1: C'est comme un jeûne, comme ouais. le ramadan.
3: Oui.
1: Sauf que tu peux boire de toute la journée.
3: Ah, oui,
1: et tu manges que le soir.
2: Après, okay. dans le fil pour toi, c'est différent en fait. Hein. Ça dépend ce qu'on aime et tout.
3: Ouais. Alors, c'est bien que tu me parles de fil pour toi. Alors, oui. Oui, on en a parlé tout à l'heure en aparté. Ouais. Alors, tu peux nous expliquer un peu c'est quoi pour toi ? Parce que bon, bah, nous, moi, en tous les cas, je n'ai pas TikTok.
2: C'est par rapport à ce qu'on aime.
3: D'accord.
2: Donc, ce qu'on recherche aussi sur TikTok,
3: oui.
2: les suivis
3: oui.
2: aussi. On
3: d'accord.
2: a. Et après, quand on scrolle, y a dans le fil d'actualité.
3: Donc, ok.
2: Et voilà. pour toi ?
0: Moi, si je peux juste apporter peut-être plus d'explications ou compléter ce que tu viens de dire. Dans chaque application, il y a un algorithme. Et cet algorithme, il va... Tout ce que tu vas faire sur les réseaux sociaux et tout ce qu'on va faire sur les réseaux sociaux va être enregistré. Et c'est par thématique, ça va être classé, on va dire. Chaque publication va être classée. Et ces publications, en fait, si tu as liké le temps de visionnage, combien de temps tu es resté sur cette publication, est-ce que tu... peu importe ce que tu as fait, tout ce que tu vas faire sur les réseaux sociaux va être enregistré. Et ils vont compter ça comme, par exemple, si tu regardes plus de 3 secondes une publication, que ce soit des photos ou des vidéos, il va comptabiliser ça comme ça t'intéresse. Et si ça t'intéresse, il va te reproposer... des publications dans le même thème, comme j'ai dit, parce qu'ils vont être
2: voilà.
0: classés. Et c'est ça qui fait que on se retrouve avec un fil pour toi, parce que du coup ça te correspond à toi, donc c'est pour toi, donc il porte bien son nom. Et du coup il va te proposer plein de publications en fonction, comme tu as dit, de tes suivis, de ton activité sur les réseaux sociaux. Mais aussi plein d'autres paramètres que je ne connais plus là actuellement, mais que je connaissais à un moment. Mais du coup, voilà, c'est juste pour compléter ce que tu viens de dire et apporter plus de précision peut-être.
3: Super. Okay. Alors, est-ce que vous aimez bien aussi partager des choses, puisque vous repartagez, vous
2: republiez ? Oui, comme des vidéos, tout ça. J'envoie aussi des messages.
3: D'accord.
2: Sur TikTok.
3: Et du coup, est-ce que par rapport à ça, vous aimez, est-ce que vous attendez à ce que les gens likent ce que vous publiez ?
1: Oui, et moi,
3: est-ce que c'est important pour toi,
2: non,
3: pour
2: pas forcément.
3: Que on like vous portez beaucoup d'attention à ça ou pas du tout ?
1: Non.
3: Ah, c'est juste pour dire que vous avez partagé maintenant
2: oui,
3: ceux
2: voilà.
3: qui voient.
2: Après, moi, j'ai un compte privé, donc
3: ouais.
2: C'est pour moi surtout et. Parce que c'est mon édite et j'aime
3: d'accord.
2: bien la regarder tout le temps.
3: Et toi, tu es en compte privé ou
1: moi,
3: compte
1: public.
3: Public. Alors, pourquoi tu as choisi, Eve, pourquoi tu as fait le choix d'un compte privé ? Et après, toi, tu nous diras pourquoi compte public, d'accord ?
2: Moi, j'ai choisi un compte privé parce que au moins, personne ne rentre dedans sans mon autorisation.
3: D'accord.
2: Et au moins, c'est sécurisé, quoi. Personne ne voit mes abonnés, à qui je suis abonnée, ceux qui sont abonnés à moi, tout ça, et ils voient pas mes vidéos et ils voient pas ma tête non plus, puisque comme photo de profil, ben j'ai pas.
3: T'as pas mis ta photo.
2: Voilà.
3: Et toi?
1: Moi, j'ai fait un compte public parce que comme ça, je c'est pas pour être connu, mais c'est pour montrer ma vie, faire des, j'ai fait des danses aussi. Par exemple, le matin, pour aller à l'école, je monte mon outfit.
3: D'accord.
1: Je mets sur TikTok.
3: T'as ta photo sur les réseaux c'est toi?
1: Okay. Ma photo, oui.
3: Et Maïlys, et toi? Est-ce que t'es privé ou t'es public?
0: Donc, moi, sur tous les réseaux sociaux, on va dire, moi, j'ai tous mes comptes qui sont en privé. C'est-à-dire que j'aime bien savoir qui regarde mes photos, qui... au moins, je peux contrôler. Mm-hmm. Et au moins, c'est plus sécurisé parce que ben, parfois, il y a des gens qui s'abonnent à toi juste parce qu'ils t'ont vu une fois alors que ben, tu n'as pas forcément envie que cette personne sache tout sur ta vie. Surtout que la plupart du temps, maintenant, en tant que jeune, etc., on publie énormément de choses de notre vie quotidienne, etc. Donc, en soi, ce n'est pas ça le problème. C'est surtout qui peut voir et qu'on puisse contrôler et sécuriser... qui peut regarder ce qu'on fait, quoi.
3: On n'a pas posé une question au début, parce que vous avez dit que vous avez des réseaux sociaux, mais depuis quand vous avez ces réseaux? Est-ce depuis quel âge?
2: Moi, je les ai depuis mes 14 ans. Alors, j'ai eu TikTok d'abord à 11 ans, mais mon père me l'a enlevé.
3: D'accord.
2: J'étais en compte privé.
3: C'est toi, comme ça, qui t'es décidé d'aller sur TikTok?
2: Voilà, parce que c'était... Oui. Mais c'est après, accessible. Voilà. Oui. Et après, j'ai vu que c'était pas de mon âge pour le moment, et après...
3: Il l'a enlevé. Et toi?
1: Moi, j'ai les réseaux sociaux. Dès que je suis passé en 6e, j'ai un téléphone. Du coup, j'ai les réseaux sociaux.
3: Depuis la 6e. Donc, tout ce que tu nous as noté là, tout ce que tu as dit tout à l'heure, Insta, TikTok et tout, tout ça, tu l'as eu depuis la 6e, c'est ça? Ou au fur et à mesure?
1: Non, j'avais pas,
3: pas
1: TikTok.
3: Tout.
1: J'avais que Insta et Snap, parce que j'avais TikTok, mais après, je me suis dit que c'est nul.
3: Ouais.
1: Après, j'ai enlevé. Après, à mes 14 ans, je voyais que ma soeur regardait TikTok. Je regardais avec elle parce que des fois, elle vient dans ma chambre, elle s'allonge avec moi, on parle sur mon lit. Et je regardais, je dis, en fait, ça a l'air bien. Du coup,
3: c'est là que tu as mis, ouais. Maïlys?
0: Moi, j'ai eu les réseaux sociaux quand même assez tardivement, on va dire.
3: C'est-à-dire?
0: Par choix de mes parents. J'ai eu les réseaux sociaux quand j'étais en fin de 4e, début 3e, je crois.
3: Donc ça fait quoi? Donc, ça 14 ans aussi
1: 13 ans.
3: 13 ans, 14
0: non,
3: ans.
0: Non, ça fait 15 plutôt. 14-15 ans. Parce que ça fin de 4e, bon, début 3e, c'est 14-15 ans.
3: Ok, d'accord. Et pour vous, on sait que la loi aujourd'hui, la France, ils ont interdit aux 15 ans, moins de 15 ans, les réseaux sociaux, qu'est-ce que ça vous fait si c'était avant? Parce que maintenant, vous avez 17 ans, 18 ans, 19 ans bientôt.
0: 19 ans. Bientôt. Déjà 19 ans.
3: Genre 19 ans, excuse-moi. Elle a eu 19 ans.
1: Cette année-là.
0: Oui.
3: Ouais.
2: En fait, pour moi, pour les moins de 15 ans, pour moi, je trouve que les réseaux sociaux, interdire les réseaux sociaux, c'est bien. Parce qu'il y en a, la plupart, ils font des fois n'importe quoi et tout. Ils peuvent regarder n'importe quoi sur des contenus un peu pornographiques, des fois. Et,
3: C'est risqué,
2: voilà.
3: Maïlys, toi?
0: Est-ce que juste on peut répéter la question, s'il vous plaît?
3: Le fait d'avoir interdit les réseaux sociaux avant 15 ans, est-ce que si c'était... Parce que là, c'est maintenant, aujourd'hui, tu as 19 ans.
0: Oui.
3: Voilà, donc ça te concerne plus. Mais si c'était, tu avais 14 ans et on te dit, on t'interdit les réseaux sociaux. Qu'est-ce que t'en penses de ça? C'est quoi ton avis par rapport à ça?
0: Je pense que si c'était quand j'avais 14 ans, ça m'aurait énormément dérangé. Mais après, maintenant, avec le recul et avec... Enfin, je ne sais pas si c'est avec l'âge ou pas, ou avec l'expérience sur les réseaux sociaux, en soi, c'est bien parce que, comme elle a dit, il y a un gros accès... facile pour les jeunes à tout ce qui est pornographie, du coup, ou comme il a cité tout à l'heure, les nudes, etc., parce qu'il y a des faux comptes parfois qui demandent, ou quand tu t'abonnes, ils te disent, ils t'envoient vers un lien sur une application ou sur je sais pas quoi. Voilà, c'est ça. Et ce qui donne un accès très très facile aux jeunes. Donc je trouve que 15 ans, avant 15 ans, c'est... moi je trouve que c'est normal parce que, Avant 15 ans, ils ont pas, ils ont, même après 15 ans, en soi, ils n'ont pas trop grand-chose à faire là-dedans.
3: Une dernière question. Oui, tu voulais répondre.
1: Oui. En fait, moi, mon petit frère, il a 9 ans.
3: Oui.
1: Il a eu son premier téléphone. Là,
3: d'accord.
1: Parce que son anniversaire, c'est le 3 mars.
3: Oui.
1: Son père l'a déjà acheté son cadeau.
3: D'accord.
1: Et bien, une fois, il était dans la chambre de ma sœur. Je rentre dedans, j'entends des bruits...
3: Oui, je comprends.
1: C'est ça, après, je veux le
3: des
1: voir.
3: Des contenus inappropriés.
1: Oui, je veux le voir. Il enlève, il sort de ça, ben, il sort. Après, je lui dis, passe le téléphone, il dit non. Je dis, j'ai arraché, c'est moi, j'ai appuyé sur... j'ai fait comme ça.
3: Oui, tu as ouvert le téléphone.
1: Ouais, j'ai fait comme ça pour voir. J'ai vu qu'il regardait ça.
3: D'accord.
1: Et il m'a dit, s'il te plaît, dis pas à mon père, parce que son père, il est strict. Tu sais, dès que mon frère fait un truc, ben, il le frappe.
3: D'accord. Ben, ça montre bien que c'est bien que l'interdiction aux réseaux sociaux, c'est pas bien, c'est vrai, parce que bon, ben, l'accès à la pornographie, pour les mineurs, c'est interdit, hein, donc il faut savoir.
0: C'est interdit.
3: Et du coup, c'est vrai que c'est une bonne chose d'interdire pour les moins de 15 ans. Oui, j'avais une question, mais ça m'est sorti de la tête. Je te laisse parler.
1: Moi, je trouve que c'est pas bien pour les petits de déjà voir ça, parce que ils vont avoir envie de faire ça.
3: Oui.
1: Et du coup, bah, c'est pas bien.
3: Ils ne sont pas développés vraiment, et puis c'est vrai que c'est.
1: En plus, mon petit frère, il a que 9 ans, il a déjà eu 10 copies.

0: Il y a énormément de propagande, si on peut dire ça comme ça, sur les filles qui sont taillées comme des top modèles, etc. Et elle, ça a eu un gros impact sur elle, sur son développement, etc. Voilà, c'est ça. Et du coup, elle s'est sentie très très mal, etc. Ça a eu de graves conséquences sur elle. Elle se sentait très très mal dans
1: touchée,
0: sa peau, etc. Touchée
1: dans son estime de soi.
0: C'est
1: en fait.
0: Ça, ça c'est touche ça. L'estime ouais. des
2: elle
0: gens,
2: en fait. Elle a eu de l'anorexie.
0: À un moment, oui, parce que, je vais le dire, hein, elle s'est fait vomir, etc. Donc, c'était quelque chose de très, très grave, parce que c'est pas normal que quelqu'un se fasse vomir pour maigrir. C'est pas la bonne méthode, parce que c'est dangereux pour la santé.
2: Mais là, maintenant, elle va mieux ?
0: Oui, actuellement, elle va mieux. On travaille dessus, etc. Mais c'est vrai que pendant plusieurs années, ça a été quelque chose où on a été obligé de la restreindre un peu au niveau des réseaux sociaux, essayer de retravailler sa confiance en elle. Mais ça a pris du temps, ça a pris plusieurs années.
3: Elle se faisait vomir parce qu'elle était obèse ou...
0: Non, elle n'était même pas obèse. C'est juste qu'elle avait un peu plus de forme parce qu'on sait que...
3: Des formes
2: au niveau du ventre, au niveau de...
0: Oui, au niveau du ventre, au niveau des hanches, mais c'est le développement normal d'une femme. Ouais. Sauf que en fonction
1: avec les réseaux sociaux,
0: le fait qu'on prône, que les femmes doivent être fines, avec un ventre plat, etc., les stéréotypes, ça aide pas, alors que chaque personne est différente, on a un développement différent, on a une morphologie différente, ce qui fait que forcément que pas tout le monde va ressembler à un top modèle. Et le fait qu'on nous montre que des top modèles, etc., ça impacte certaines personnes qui ont envie, du coup, d'être comme elles.
3: Moi, avant, moi aussi, j'étais... moi aussi, j'étais complexé par mon poids. Je faisais 115 kilos. Là, je fais 105. J'ai perdu en 3 mois, je pense. J'ai fait un régime, je courais tous les matins et tout. Mm-hmm. Il faut que... Ta sœur fait ça, il ne faut pas qu'elle se fasse vomir. En se faisant vomir, ça ne va rien changer. Tu vois, il faut qu'elle fasse du sport, elle soit forte dans le mental, elle soit.
1: Merci beaucoup le message que tu as donné, notamment pas que pour sa sœur, mais aussi pour tous ceux qui nous écoutent. Une dernière question avant de conclure, c'est si les réseaux sociaux disparaissaient demain. Alors imaginons que
2: ça aurait
1: demain...
2: été très compliqué. Très compliqué.
1: Peu de réseaux sociaux. Donc on se dit, plus d'Internet et tout. Alors votre vie serait-elle meilleure ou pire ?
2: Moi je pense meilleure. Bizarre. Moi je pense meilleure.
1: Meilleure pourquoi ?
2: Parce que je ferais d'autres activités comme par exemple être dans mes cahiers, dans mes trucs comme ça.
1: Peut-être aussi avec la nature.
2: La nature, voilà. Être dans ma piscine à nager plus souvent. Voilà.
1: Et toi ?
3: Moi, je m'en fous un peu parce que, de toute façon, toute la journée, moi, je suis pas spécialement sur mon téléphone, je fais toute la journée du sport. Du coup, voilà.
1: T'as trouvé déjà quelque chose plus que les réseaux sociaux. Et Maëlys, avant, bien sûr, on va terminer, donc toi aussi, il faudrait que tu répondes. Si les réseaux sociaux disparaissaient, donc ta vie serait meilleure ou pire ?
0: Je pense que ma vie, elle serait meilleure parce que je passerais plus de temps... à faire d'autres choses qui sont plus intéressantes, qui sont plus productives, qui sont plus constructives aussi, parce que les réseaux sociaux, quand on est dessus, on fait plus rien, donc on est posé généralement, on fait pas, enfin c'est rare que une personne fasse du sport en regardant TikTok par exemple. Ça, ce serait déjà plus productif et constructif que d'être assis dans le canapé par exemple. Et ça me permettrait de passer plus de temps avec ma famille, avec mes proches, etc. Parce que souvent, les gens, ils regrettent après, au final, de ne pas avoir passé plus de temps. Donc voilà, moi, je pense que ça serait bien.
1: En tous les cas, merci beaucoup parce qu'on a eu de très, très riches échanges. Est-ce que vous voulez laisser un message aux auditeurs, donc aux jeunes qui vous écoutent ou même aux personnes, un message par rapport aux réseaux sociaux, notamment ?
3: Soyez prudents dans les réseaux sociaux. Croyez pas à tout ce qu'on vous dit. Et si il y a des faux comptes qui viennent, les faux comptes ça se remarque directement. Ça veut dire par exemple si il y a qu'un abonné ou un truc comme ça et que c'est une photo que c'est pas, ça se voit que c'est pas une vraie personne. Il faut faire attention à ça aussi. Et aussi c'était Alpha et bonne fin de journée.
2: Faites attention aux fake news aussi, parce que c'est dangereux et certaines personnes peuvent y croire.

0: et du coup c'est pas bon et puis voilà quoi. Et si vous êtes en danger ou quoi, appelez le 119. Et si vous avez de l'harcèlement, toujours au niveau du cyberharcèlement, appelez le 3018.
1: Et aussi, si vous avez harcèlement au collège ou au lycée, il faut aussi en parler avec une assistante sociale ou
2: des professionnels présents, un adulte de confiance.
1: Il y a plein d'harcèlement dans les collèges surtout.
2: Oui. Mm-hmm.
1: Les lycées, ça va, là on est grand, on est des grandes personnes. Mais au collège, il y a beaucoup d'harcèlement sur les petits, par exemple les sixièmes qui viennent d'arriver. Ouais. Bah, les troisièmes, peut-être, ils peuvent les racketter, tu vois. Ouais. Ils sont petits, ils peuvent rien faire.
2: Bien sûr, on dira, aller vers une personne de confiance, un adulte de confiance, le 3018 et le 119. Maëlys, on te laisse terminer avec un dernier message.
3: Oui, ben moi j'aurais juste une chose à dire. Juste aimez-vous comme vous êtes. Surtout, vous ne laissez pas influencer par ce que les gens disent. Juste aimez-vous. Voilà.
2: Et moi je dirais, prenez soin de vous.
3: Oui, c'est ça.
2: Merci en tous les cas. Merci Eve, merci Alpha, merci Maëlys. Merci aux auditeurs.
3: Oui, aussi.
2: Et on vous dit à très bientôt pour une nouvelle émission.
1: À très bientôt, c'était Alpha.
2: Au revoir.
3: Au revoir.
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Gaga, Wilsko et Setia, trois potes, c'est la position 35 du Clubbing Chart. Maluma arrive maintenant en 34e. Dave et Tiakola qui gagne 3 places pour Méridian, c'est la suite. Et Tayla, elle aussi en progression pour Water, numéro 32, plus 5 places cette semaine dans Clubbing Chart. On a ici les 40 hits les plus mixés par les DJ et les radios, les meilleurs hits dance de la semaine réunis pendant 2 heures.

Måneskin, ils sont classés deux fois avec le nouveau titre René, toujours 31e. Et puis avec Babyset, qu'on va s'écouter le bon remix tout à l'heure, à la position 28 avec plus 6 places. Autre son pop rock, Imagine Dragons, le remix de Waves par MK91. Imagine Dragons, 29e, plus 6

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LP Gobi, c'est lui qui a remixé ce bon titre de Taylor Swift, Cruel Summer, dans Club In Chart. Ça se passe bien, numéro 27. La suite, c'est Euslan Foiré avec Gazo, Sayan, Calais 26e. Pink, toujours bien là, depuis un sacré bout de temps avec Trustfall, 25e. Et puis le son.

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1: Bonjour, bonjour à tous. François Bayrou est de nouveau devant la justice. Le procès en appel de l'affaire des assistants parlementaires européens du MoDem s'est ouvert ce mercredi matin à Paris. L'ancien Premier ministre et son parti comparaissent après une relaxe prononcée en première instance. Le débat doit se poursuivre jusqu'au 5 octobre. Avant l'ouverture de l'audience, François Bayrou s'était dit absolument serein et assuré à aborder ce rendez-vous avec une grande confiance. Et puis la flambée des carburants, les prix ont atteint de nouveaux records en France ce mercredi. Le gazole s'affiche autour de 2,25 € le litre. L'essence autour de 2,10 €. En cause, l'escalade militaire au Moyen-Orient. Le baril de pétrole se rapproche des 100 $ après deux nouvelles frappes croisées entre les États-Unis et l'Iran. Téhéran a visé une base américaine en Jordanie ainsi qu'une vingtaine de bateaux dans le Golfe. En riposte à des attaques américaines contre des pétroliers iraniens. En France, le patron du centre Leclerc, Michel-Édouard Leclerc, juge désormais inéluctable un plafonnement des prix à la pompe. Du côté des industriels du pétrole, on assure qu'il n'y a pas de risque de pénurie à ce stade, mais bien un problème de prix. Sur le plan de l'éducation, les résultats de l'enquête internationale PISA continuent de faire réagir. La France enregistre les résultats les plus bas jamais mesurés depuis le lancement de l'étude. Le pays reste à la 27e place du classement de l'OCDE dans la moyenne des pays développés, mais recule en compréhension de l'écrit, en mathématiques et en culture scientifique. Le ministre de l'Éducation nationale, Édouard Geffray, juge ces résultats préoccupants, mais pas une surprise, et parle d'une alerte collective. Il cible en particulier le collège et interpelle les familles sur le temps passé devant les écrans. Et on apprend également que la grève des sapeurs-pompiers se poursuit cet après-midi. Les syndicats sont ressortis déçus de leur réunion au ministère de l'Intérieur. Ils dénoncent un texte de loi qui, selon eux, évite le sujet essentiel et alerte sur l'épuisement des services de secours. La mobilisation reste très suivie dans plusieurs départements. Du côté de l'industrie, Paris accueille depuis ce matin le premier sommet international consacré à l'espace, au Grand Palais. 2000 participants venus de plus de 100 pays sont attendus sur 2 jours. Voulu par Emmanuel Macron, ce rendez-vous vise à renforcer le rôle de l'Europe dans le spatial, avec en toile de fond le lanceur Ariane 6, le système de navigation Galileo et le futur réseau de satellites Iris. À noter l'absence annoncée de géants américains SpaceX ou Blue Origin. Et puis, l'enquête se poursuit après le cambriolage du musée Renoir de Cagnes-sur-Mer dans les Alpes-Maritimes. 4 tableaux ont été dérobés, 2 d'entre eux ont été retrouvés dans le jardin de l'établissement.

Le préjudice est estimé à 9 millions d'euros. Le parquet a ouvert une enquête. Les auteurs décrits comme un commando bien enseigné sont toujours recherchés. C'est ainsi que se termine votre flanche info. À très belle fin de journée.

Bennett, le DJ avec ses choristes numéro 17 dans Club Inchart. Voilà la gagnante de l'Eurovision de l'année d'avant, c'est Laurine Tatou, restée très longtemps numéro 1 avec ce titre dans Club Inchart. Elle prépare son nouvel album, Laurine, là. Elle est 16e, elle perd une place cette semaine.

Doja Cat, 10e de Club Chart. Bon, elle perd 5 places cette semaine. Dua Lipa, elle arrive 9e. Elle gagne une place. C'est le nouveau titre, Houdini, que je vais vous faire découvrir d'ici quelques instants. Il y a aussi Jungeli, Jiménez, Alonso, numéro 8 pour Petit Génie. On écoute les 40 hits les plus mixés par les DJ et les radios cette semaine. Je vous fais découvrir une nouveauté hors classement, le remix de Jungkook, Standing Next to You, c'est dans Club Chart.

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0: 5e, Offenbach, plus 3 places, ça c'est pour Que Black. Numéro 4 maintenant avant Lewis Capaldi, il progresse fort aussi, plus 5, numéro 3.
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Quintero, deuxième de Clubbing Chart comme la semaine dernière. Troisième, Lewis Capaldi, c'est le remix de Wish You The Best. Quatrième, Que Black, cinquième, Offenbach. Et notre numéro 1, c'est Sia, Gimme Love, qui s'offre le remix de Armin Van Buuren. À très bientôt pour le prochain classement. Ciao.

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